prend le temps de saluer toutes les personnes qui sont de passage sur la Côte-Nord pendant leurs vacances. Merci de venir découvrir notre coin de pays. C'est toujours un plaisir de vous accompagner en soirée. On est ensemble jusqu'à minuit. Mon nom est Danaï Thériault. Non, je veux...

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3: 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Malgré une météo en dents de scie, les festivaliers étaient au rendez-vous pour la 32e édition du Vieux Quai en fête. Ce sont près de 7000 personnes qui ont assisté à l'événement, se rapprochant de l'achalandage de 2024. Le spectacle de Marie-Mée et la météo favorable ont attiré près de 2500 personnes vendredi soir. Les préventes indiquaient également un plus fort achalandage vendredi. La stratégie d'avoir deux têtes d'affiche plutôt qu'un artiste plus international a permis d'avoir, encore cette année, un événement profitable. Le gouvernement Fréchette accorde une aide financière de 1 million de dollars au Conseil de la Première Nation des Innus Essipit pour la construction du nouveau centre d'activités communautaires et sportives. Ce montant servira à réaliser les études préliminaires en début de chantier. Le nouvel établissement est jugé essentiel pour la vitalité du secteur en permettant de favoriser l'esprit communautaire, l'activité physique et les rassemblements avec les communautés avoisinantes. Conservation de la nature Canada, CNC, lance la 6e édition de l'événement pan-canadien, le Grand BioBlitz, du 27 juillet au 3 août prochain. Une activité qui invite la population à identifier et à documenter les espèces animales et végétales qui les entourent. Les participants pourront photographier des espèces ou enregistrer leurs sons avec un téléphone, une tablette ou une caméra photo afin de les mettre dans une base de données en ligne. Les informations recueillies permettront par la suite à orienter le travail de scientifiques et d'organismes de conservation de partout dans le monde. Finalement, côté météo sur la côte nord, ce soir et cette nuit, c'est généralement nuageux avec 30 % de probabilité d'averse et le minimum est de 15 degrés.

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Et mardi soir, Danaï Thériault qui vous accompagne comme à l'habitude sur la Côte-Nord. Merci d'être à l'écoute. Et qu'est-ce qui se passe dans l'actualité? Ben, c'est un deuxième financement pour le centre communautaire à Issipit. Si vous voulez en savoir plus sur cette nouvelle, rendez-vous sur votre référence en matière d'actualité dans la région. C'est

Bon, je sais qu'on est juste mardi soir, là, mais on parle déjà d'en fin de semaine parce que samedi, c'est la grande dérive de Port-Cartier, déjà la 3e édition. Et vous pouvez venir vivre une journée festive où il va y avoir musique, cirque et bonne bouffe aussi qui se rencontrent. Et le tout se passe sur l'île McCormick. Donc, notez ça dans votre horaire. C'est vraiment à ne pas manquer ce samedi. Mais pour l'instant, on est mardi soir sur la Côte-Nord. Merci d'être à l'écoute. Ostana.

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5: 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Malgré une météo en dents de scie, les festivaliers étaient au rendez-vous pour la 32e édition du Vieux Quai en fête. Ce sont près de 7000 personnes qui ont assisté à l'événement, se rapprochant de l'achalandage de 2024. Le spectacle de Marimé et la météo favorable ont attiré près de 2500 personnes vendredi soir. Les préventes indiquaient également un plus fort achalandage vendredi. La stratégie d'avoir deux têtes d'affiche plutôt qu'un artiste plus international a permis d'avoir, encore cette année, un événement profitable. Le gouvernement Fréchette accorde une aide financière de 1 million de dollars au Conseil de la Première Nation des Innus Essipit pour la construction du nouveau centre d'activités communautaires et sportives. Ce montant servira à réaliser les études préliminaires en début de chantier. Le nouvel établissement est jugé essentiel pour la vitalité du secteur en permettant de favoriser l'esprit communautaire, l'activité physique et les rassemblements avec les communautés avoisinantes. Conservation de la nature Canada, CNC, lance la 6e édition de l'événement pan-canadien, le Grand BioBlitz, du 27 juillet au 3 août prochain. Une activité qui invite la population à identifier et à documenter les espèces animales et végétales qui les entourent. Les participants pourront photographier des espèces ou enregistrer leurs sons avec un téléphone, une tablette ou une caméra photo afin de les mettre dans une base de données en ligne. Les informations recueillies permettront par la suite à orienter le travail de scientifiques et d'organismes de conservation de partout dans le monde. Finalement, côté météo sur la côte nord, ce soir et cette nuit, c'est généralement nuageux avec 30 % de probabilité d'averse et le minimum est de 15 degrés.

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Je prends le temps de saluer toutes les personnes qui sont de passage sur la Côte-Nord pendant leurs vacances. Merci de venir découvrir notre coin de pays. C'est toujours un plaisir de vous accompagner en soirée. On est ensemble jusqu'à minuit. Mon nom est

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Merci d'être

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2: Voici vos nouvelles, Arsenal Média. Malgré une météo en dents de scie, les festivaliers étaient au rendez-vous pour la 32e édition du Vieux Quai en fête. Ce sont près de 7000 personnes qui ont assisté à l'événement, se rapprochant de l'achalandage de 2024. Le spectacle de Marie-Mé et la météo favorable ont attiré près de 2500 personnes vendredi soir. Les préventes indiquaient également un plus fort achalandage vendredi. La stratégie d'avoir deux têtes d'affiche

plutôt qu'un artiste plus international a permis d'avoir encore cette année un événement profitable. Le gouvernement Fréchette accorde une aide financière de 1 million de dollars au Conseil de la Première Nation des Innus Essipit pour la construction du nouveau centre d'activités communautaires et sportives. Ce montant servira à réaliser les études préliminaires en début de chantier. Le nouvel établissement est jugé essentiel pour la vitalité du secteur en permettant de favoriser l'esprit communautaire, l'activité physique et les rassemblements avec les communautés avoisinantes. Conservation de la Nature Canada, CNC, lance la sixième édition de l'événement pancanadien, le Grand BioBlitz, du 27 juillet au 3 août prochain. Une activité qui invite la population à identifier et à documenter les espèces animales et végétales qui les entourent. Les participants pourront photographier des espèces ou enregistrer leurs sons avec un téléphone, une tablette ou une caméra photo afin de les mettre dans une base de données en ligne. Les informations recueillies permettront par la suite à orienter le travail de scientifiques et d'organismes de conservation de partout dans le monde. Finalement, côté météo sur la côte nord, ce soir et cette nuit, c'est généralement nuageux avec 30 % de probabilité d'averse et le minimum est de 15 degrés.

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Du soir d'Anaïs Thériault qui vous accompagne comme à l'habitude sur la Côte-Nord. Merci d'être à l'écoute. Et qu'est-ce qui se passe dans l'actualité? Ben, c'est un deuxième financement pour le centre communautaire à Issipit. Si vous voulez en savoir plus sur cette nouvelle, rendez-vous sur votre référence en matière d'actualité dans la région. C'est macôtenord.com.

Bon, je sais qu'on est juste mardi soir, là, mais on parle déjà d'en fin de semaine parce que samedi, c'est la grande dérive de Port-Cartier, déjà la 3e édition. Et vous pouvez venir vivre une journée festive où il va y avoir musique, cirque et bonne bouffe aussi qui se rencontrent. Et le tout se passe sur l'île McCormick. Donc, notez ça dans votre horaire. C'est vraiment à ne pas manquer ce samedi. Mais pour l'instant, on est mardi soir sur la Côte-Nord. Merci d'être à l'écoute.

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2: 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Malgré une météo en dents de scie, les festivaliers étaient au rendez-vous pour la 32e édition du Vieux Quai en fête. Ce sont près de 7000 personnes qui ont assisté à l'événement, se rapprochant de l'achalandage de 2024. Le spectacle de Marie-Mé et la météo favorable ont attiré près de 2500 personnes vendredi soir. Les préventes indiquaient également un plus fort achalandage vendredi. La stratégie d'avoir deux têtes d'affiche plutôt qu'un artiste plus international a permis d'avoir, encore cette année, un événement profitable. Le gouvernement Fréchette accorde une aide financière de 1 million de dollars au Conseil de la Première Nation des Innus Essipit pour la construction du nouveau centre d'activités communautaires et sportives. Ce montant servira à réaliser les études préliminaires en début de chantier. Le nouvel établissement est jugé essentiel pour la vitalité du secteur en permettant de favoriser l'esprit communautaire, l'activité physique et les rassemblements avec les communautés avoisinantes. Conservation de la nature Canada, CNC, lance la 6e édition de l'événement pan-canadien, le Grand BioBlitz, du 27 juillet au 3 août prochain. Une activité qui invite la population à identifier et à documenter les espèces animales et végétales qui les entourent. Les participants pourront photographier des espèces ou enregistrer leurs sons avec un téléphone, une tablette ou une caméra photo afin de les mettre dans une base de données en ligne. Les informations recueillies permettront par la suite à orienter le travail de scientifiques et d'organismes de conservation de partout dans le monde. Finalement, côté météo sur la côte nord, ce soir et cette nuit, c'est généralement nuageux avec 30 % de probabilité d'averse et le minimum est de 15 degrés.

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0: 22 juillet, il est 5h59. Bienvenue dans les 100 000 matins sur O98.7, 93.9, 95.3, 95.5 et 99.1. Hey, c'est enfin du monde dans l'Est du Québec. Hein? À l'écoute de chaud là, matin.
1: Écoute, fais-moi pas ses nerfs. J'ai déjà une courte nuit.
0: Celle qui a eu une courte nuit, mesdames, messieurs, c'est nul autre que madame Stéphanie Gagné. Je suis Mathieu Guimond. Hey, un plaisir de vous accompagner jusqu'à 9h ce matin.
1: Je suis allée à une première de théâtre hier.
0: Oui, c'est vrai. Oui,
1: c'était... Une femme chevauchant un orignal.
0: Femme ordinaire.
1: Femme ordinaire, ouais. Hey, puis... Mais plus qu'extraordinaire qu'ordinaire.
0: Ok. J'ai comme l'impression que tu vas vouloir nous en parler.
1: C'est sûr. Voyons,
0: ok, correct. Parce que c'est la pièce qui est présentée du côté du théâtre du Bic depuis hier, finalement. Ah, alors, on aura l'occasion de s'en jaser un peu plus tard ce matin. On va jaser de météo aussi, parce que, bon, c'est de l'instabilité qu'on a dans l'air au cours des prochaines heures. Averse avec risque d'orage cet après-midi pour Rimouski. Les vents, là. On veut-tu parler des vents hier?
1: Ah ben, écoute, ça a un impact sur, disons, quelques pannes électriques aussi qui ont été répertoriées.
0: Ben,
1: dans
0: je
1: la
0: me
1: région.
0: Disais, ben, hey, tellement ce qui ventait, je fais comme je peux pas croire que ça a tenu le coup partout, hein. Maximum à 21, millex de 26 pour aujourd'hui pour Rimouski. Du côté de Matane, quelques averses avec risque d'orage cet après-midi. Maximum à 21, millex de 25 pour aujourd'hui. Sur la côte nord, c'est nuageux, un 60% d'averses avec un risque d'orage tard cet après-midi. Ça reste frais pour vous sur la Côte-Nord. On est à 16 présentement. Le max est à 15 pour aujourd'hui. Et du côté du Témiscouata, on a des averses avec un risque d'orage cet après-midi avec un maximum à 25, humidex de 32 pour le Témiscouata.
1: Oh.
0: On est à 16 au Témis, 16 du côté de Sept-Îles, 17 en Matanie et 17 également du côté de Rimouski.
1: Pour les pannes de courant, il y a une quarantaine d'adresses dans la Matanie qui présentement sont privées d'électricité. Mais il faut dire qu'au moment où j'avais répertorié le tout, là, très tôt ce matin, il y avait près de 700 adresses dans le secteur de Mont-Joli qui étaient touchées. Et là, ça s'est rétabli. Donc,
0: les équipes travaillent, hein,
1: ouais. Depuis, on travaillait une bonne partie de la nuit. Ouais, t'as raison. C'est le vent qui a cassé quelques branches. J'ai même vu sur des villes des spotted un peu partout dans l'Est. Comment ça, ça fait un gros bruit? Un transfo quand ça saute?
0: Ah, ben, c'est pas
1: bruit.
0: Discret, hein?
1: Non.
0: Nous autres, ce matin, qu'est-ce qu'on a à vous proposer. On a, entre autres, notre chronique La Game un peu plus tard ce matin, aux alentours de 7h10. Ça y est, on va jaser de la deuxième carrière de nos athlètes professionnels. Ils prennent leur retraite à un moment donné, ces athlètes-là. Puis là, ils font autre chose de leur vie, parce que, je veux dire, c'est des gens riches, généralement, et puis qui sont encore en bonne santé. Bon, ben, tu sais, il faut bien que tu t'occupes. Puis, tu sais, on s'entend, un athlète professionnel, il fait pas son sport jusqu'à 65 ans. Là.
1: Physiquement, c'est pas possible.
0: Ben, c'est ça. Mais il y a des drôles de cas de recyclage d'athlètes qui se disent « Hey, je vais faire ça comme deuxième carrière. » Tu fais comme... OK, j'aurais jamais pensé à ça.
1: Ouais.
0: On se fait un petit portrait de tout ça ce matin dans notre segment La Game à 7h10. On a également notre question du jour. On veut savoir c'est quoi la chose que vous gardez à maison. Tu sais, juste au cas où, là, on a des boîtes et des boîtes de juste au cas où à maison.
1: Tellement. L'espèce de filage, pas de bon sens, d'un téléphone de 1998,
0: Là. Bon, oui, ben, tu sais, c'est pas au cas où, c'est... J'ai sacré ça d'une boîte puis je l'ai oublié. Moi, c'est carrément ça.
1: Ouais, mais l'affaire aussi, c'est que des fois, tu dis, je ne les sers plus à rien, où c'est que je peux mettre ça? Puis, ah, ben, c'est vrai que des fois, ça peut servir. Puis,
0: mais non,
1: c'est
0: mais on
1: vrai,
0: va essayer à l'éco-centre.
1: Il y a l'éco-centre, t'as raison aussi. Mais sinon, il y a même dans certaines friperies où on est dépositaire des sers plus à rien. Donc, en tout cas, on aura l'occasion de vous en reparler, là.
0: Oui, page Facebook de Haut dans l'Est du Québec et également de 88-24-98-70. On se fait un petit inventaire de ça ce matin avec notre question du jour. On a également notre quiz du lancé de la botte sécurité médicale à nouveau aujourd'hui à 8h10. Les paris seront ouverts. C'est quelle distance j'ai faite, moi,
1: Mathieu,
0: en garochant à botte? Je vous avertis, je l'ai lancé en jambon.
1: Une grosse balloune. À balle molle, on t'aurait dit, va donc bencher, là.
0: Non, je me serais même pas pointé au monticule à balle molle. Non, juste pour ça. En tout cas, les paris seront ouverts à 8h10. On vous dit comment ça va se passer. Mm-hmm. Hey, on a également chronique médico-esthétique avec Caroline Dancos de l'Institut de l'Estuaire ce matin aux alentours de 8h30. Tu sais, des fois, là, dans la vie, tu te fais dire, écoute, t'as donc bien l'air fatigué, mais pourtant, t'as

0: jamais été autant en forme.
1: Ben oui, t'es en vacances, puis ça va bien,
0: t'es
1: mais
0: reposé,
1: non.
0: Tu fais tes 8 heures de sommeil, mais non! Mais non. Quand on dit quand même que t'as l'air fatigué. Comment ça qu'on dit que t'as l'air fatigué? Ben, Caroline va nous expliquer le tout ce matin. Ça a l'air qu'il y a des raisons pour lesquelles on peut avoir l'air plus fatigué, puis que on peut mettre ça sur le dos de l'âge. En tout cas, on va nous donner les détails ce matin.
1: Je dirais que Mathieu et moi, on est plus attentifs qu'à n'importe quel sujet.
0: T'as l'air fatigué, dis, ben oui, mais c'est ça vient en définition de tâche, le job qu'on fait, nous autres, être fatigués. Qu'est-ce qui retient l'attention dans l'actualité? Ce que vous devez savoir au démarrage de ce mercredi 22 mai. Notre petit tour d'horizon après la musique de Sean Paul et Simple Plan à venir dans les prochaines minutes. Mais là, pour tout de suite... C'est Orange Lessard, c'est classe moyenne. J'étais en vacances dans les 100 000 matins. Bon mercredi.

0: 6h11, mercredi 22 juillet. Salutations, vœux d'anniversaire. Vous n'hésitez pas, vous nous faites signe via le 418-724-9870. Ça va nous faire plaisir de faire ça pour vous autres d'ici 9h ce matin. Et bien évidemment, tenez-nous au courant également s'il y a des secteurs encore, entre autres, avec les forts vents qu'on a connus dans les dernières heures. Là,
1: manque d'électricité.
0: Ben c'est ça. Là, on nous dit que ça semble être en voie d'être rentré dans l'ordre, mais bon, il y a peut-être encore des secteurs touchés. Tenez-nous au courant. 418-724-9870. Côté actualité, dans les trucs qui retiennent l'attention ce matin, on a entre autres, encore une fois, les yeux qui sont tournés vers le front commercial entre Washington et Ottawa. Encore une fois, avec bon l'annonce des droits de douane de 50% sur un paquet de produits canadiens, selon le président américain Donald Trump. Il en a rajouté une couche hier, notre beau Donald.
1: Okay.
0: Il a dit que le Canada avait absolument besoin des États-Unis pour survivre. Littéralement. Nouvelle offensive tarifaire. Bon, et puis, il a dit, c'est simplement une réponse à la façon dont ils traitent nos fermiers et nos gens pour ces nouveaux tarifs qui sont une escalade majeure de sa guerre commerciale contre le Canada. Il a dit, entre autres, que, bon, le Canada est dans une position de faiblesse, mais on abuse de nos voisins américains, tu sais. Puis, c'est pas à cause des feux de forêt, même s'il y en a rajouté encore une fois sur la façon dont on gère le tout, là.
1: Ça l'a juste mis, fait allumer quelque chose de plus, ouais.
0: Alors, du côté du premier ministre Mark Carney, ben lui, en point de presse hier, a dit que son gouvernement allait évaluer toutes les options si le tout entrait en vigueur dans 28 jours maintenant, parce qu'on a dit c'est 30 jours à partir de l'annonce du décret présidentiel, donc le décompte qui se poursuit, 28 jours, même si on a dit, hey, on va négocier plus intense pour essayer de s'entendre avec l'accord Canada-États-Unis-Mexique, tout ça. Mais encore une fois, Donald en a rajouté une bûche en disant, on n'a pas besoin des autres, mais les autres, ils ont besoin de nous autres. Puis c'est ça, ils abusent de nous autres. Fait que, encore une fois, mais il y a de plus en plus d'analystes qui disent, hey, Donald nous a habitués à reculer sur ses propos, alors ça se pourrait qu'il nous fasse encore le même coup cette fois-ci, mais bon, encore une fois, ça a des impacts sur les gens. Et entre autres, ce matin, Journal de Montréal, Journal de Québec, on parle d'entrepreneurs qui sont littéralement sur les nerfs à cause justement de cette annonce de tarifs supplémentaires, parce qu'eux autres, leur business dépend de ça, là, t'sais. Alors, on continue de suivre la situation sur ce front-là aujourd'hui.
1: Mais il y a quand même le Canada qui dit qu'il écarte pas une riposte.
0: Il y a deux écoles de pensée, hein. Il y a l'école de pensée de Mme Fréchette et de M. Carney qui disent, ben, soyons patients, négocions. Et t'as l'école de Doug Ford qui dit, non, et là, c'est assez le niaisage, on lui coupe les vifs, on ferme le robinet, on ferme le breaker, puis arrangez-vous avec vos troupes. Ça, c'est l'école de M. Ford, mais là, les premiers ministres sont réunis à Charlottetown. Ils sont pas tout à fait d'accord sur la ligne qu'on devrait adopter pour essayer d'arriver à un résultat avec les Américains et avec le président Trump.
1: Pas que je veux pas encore parler de Donald, mais il y a les États-Unis qui n'en ont pas fini du tout avec l'Iran. C'est ce qu'a averti Donald Trump hier, deux semaines après la reprise des hostilités qui menacent de s'étendre à la mer Rouge et d'affecter encore davantage l'économie locale. L'armée américaine a lancé dans la soirée une nouvelle salve de frappes contre l'Iran pour la 11e nuit consécutive et peu avant le début des frappes à 19h, heure de l'Est, mardi. Le président américain avait menacé d'attaquer très bientôt un complexe nucléaire souterrain secret dans la montagne Kolang, dans le centre du pays, affirmant que nous n'en avons pas fini du tout.
0: Oui, puis ça coûte cher cette affaire-là. Hein? Le secrétaire de la guerre, Pete Hegseth, hier devant le Congrès, a dit 37,5 milliards de dollars.
1: C'est pas fini en plus.
0: La guerre en Iran, c'est pas fini justement. Puis même les élus américains semblaient avoir des doutes sur ça coûte-tu vraiment ça? Nous, on pense que ça coûte plus cher. En mais tu imagines tout ce qu'ils pourraient faire. 37,5 milliards de dollars.
1: Parle-moi pas.
0: Ouais, ça. Hey, on va aller près de chez nous avec l'ouverture du salon de jeu à Rimouski qui est retardé avec donc le printemps 2027 qui est en date ciblée pour l'ouverture de ce projet qui avait été annoncé par l'Auto-Québec selon lesoir.ca. C'est entre autres des retards accumulés dans les travaux de construction sur le site à côté de l'hôtel Rimouski qui contraint l'Auto-Québec à revoir son à un échéancier. Selon le plan initial, les travaux de construction devaient se compléter cet automne. Donc, on verra pour la suite des choses, mais ce sera vraisemblablement au printemps prochain, printemps 2027, pour une ouverture du salon de jeu attendu à Rimouski.
1: Je parle de projet à Rimouski. Il y a le promoteur groupe Aspiro qui abandonne à son tour le projet de construire une résidence pour aînés sur la rue des Flandres, dans le quartier Saint-Pédis à Rimouski. C'est un secteur où il y avait déjà eu un projet. On l'avait tancé de la main parce qu'il y avait mécontentement du voisinage. Et là, la société de gestion, qui est active en Gaspésie, aussi au Bas-Saint-Laurent, a succédé au fameux groupe Fari devant l'opposition de plusieurs résidents. Et la ville de Rimouski avait donné son feu vert à la construction d'une résidence pour aînés en mai 2021. Longue saga qui s'est rendue jusque devant les tribunaux, imaginez-vous. Alors, pourquoi au moment de publier donc le tout sur le site de Radio-Canada, on ne sait pas ce qui va revenir du terrain de l'entreprise qui n'a pas répondu à la demande d'entrevue. On trouve ça évidemment dommage, mais pour l'instant, il n'y a pas d'explication suite au rejet de ce projet-là.
0: Toujours à Rimouski, comité pour le prolongement de l'autoroute 20 qui lance un nouveau site Internet pour relancer la mobilisation pour le projet de parachèvement de la route entre Notre-Dame-des-Neiges et Rimouski. La plateforme regroupe des documents, des cartes, des études pour remettre le dossier sur la table. C'est possible d'aller voir le tout sur finaliserla20.com. C'est le site web qui a été retenu. C'est l'adresse qui a été retenue finalement pour continuer de faire jaser de ce projet-là. Il est comme dans une espèce d'entre-deux. Il y a comme une espèce de flottement. Toujours sur la scène politique, il y a Caroline Cac qui confirme qu'elle ne sera pas candidate pour Québec solidaire à la prochaine élection provinciale dans Rimouski. Elle qui avait déjà représenté le parti lors de précédentes élections. Sur la Côte-Nord, actualité retient l'attention à Pointe-aux-Outardes. 3 personnes qui ont été arrêtées en lien avec la mort d'un homme dans la vingtaine. L'enquête qui a été confiée au crime contre la personne de la Sûreté du Québec. Sur le plan économique, toujours sur la Côte-Nord, la scierie des Outardes qui doit cesser ses activités à l'automne pour une durée indéterminée. Encore une fois, une fermeture qui va toucher des centaines d'employés et qui frappe, encore une fois, l'économie forestière sur la Côte-Nord.
1: Et rapidement, il y a une piste cyclable qui a été lancée dans la vallée de la Matapédia qui rejoint le camping d'Amqui au secteur 80. Donc, c'est hier que ça s'est fait l'inauguration de ce nouveau tronçon. Mm-hmm. Un bel ajout qui a été réalisé avec la collaboration de 3 propriétaires de terrain. C'est ça qui est le fun. Oui. Des fois, là, quand on se dit, c'est là. On offre ça à tout le monde. Profitez-en tant qu'à ça. T'sais.
0: Et en terminant dans le Témiscouata, la Sûreté du Québec qui multiplie les rappels à l'ordre. 3 automobilistes interceptés pour des grands excès de vitesse dans la région, dont un conducteur de 16 ans qui roulait à 163 km/h sur l'autoroute 85. On se calme. Il y a eu des fous du volant également sur la Côte-Nord.
1: Sur la Côte-Nord aussi, j'ai vu ça.
0: Oui, c'est ça. Un petit peu partout. Les autorités qui profitent également de l'actualité pour rappeler la priorité aux piétons, notamment du côté d'Edmundston, où la ville a fait justement une offensive pour sensibiliser les gens à respecter les passages piétonniers. Et sur une note plus positive, le festival Onéquestre qui confirme sa place parmi les grands rendez-vous équestres au Québec. Une 19e édition qui a été couronnée de succès. Les détails sur ces nouvelles et d'autres nouvelles, rendez-vous sur nos sites d'actualité, soit Montmartre, Macôte-Nord, Magaspésie et Montémiscouata. Et sinon, soyez là dans une dizaine de minutes. Premier bulletin d'info qui s'en vient dans vos 100 000 matins. Mot du jour, Mme Gagné, ce matin, votre mot sera?
1: Orignal.
0: Et je me doute, tu vas nous parler de théâtre un peu, hein?
1: Un peu, à peine.
0: Et moi, ça va être hasard. Pourquoi Orignal et pourquoi hasard? On vous explique tout ça après avoir été faire un petit tour sur la rue principale avec les colocs sur O.

0: La rue principale avec nos colocs dans les 100 000 matins sur partout dans l'Est du Québec. Orignal, le mot du jour de Mme Gagné ce matin.
1: Ben, hier, je suis allée voir la pièce La femme ordinaire chevauchant, un Orignal qui est proposé au Théâtre du Bic jusqu'au 15 août. Puis il y a des gens de partout au Québec qui vont se rendre aller voir cette pièce-là. Alors je dis pourquoi pas dans l'Est de vous en parler. C'est une femme, Annabelle, qui est une jeune maman amoureuse, qui est devant son frigo, incapable de décider si elle fait un souper avec les restants ou si elle prend son char pour aller à l'épicerie. Puis là, il y a Annabelle qui se scinde en deux. Celle qui prend son char et qui frappe un orignal, et celle qui fait un esti dégât de fou avec un pot d'huile un pot d'olive Kalamata. Puis, dans le fond, c'est là-dessus que ça part. C'est que quand il arrive quelque chose, tout peut déraper, puis les réalités peuvent être différentes. Et j'ai beaucoup aimé le texte. C'est Stéphanie Pelletier qui habite la Métis, qui est derrière tout ça. Puis moi, j'aime sa parlure. On a des points en commun là-dessus, j'ai l'impression. Parlure colorée, ouais. Des références aussi régionales, comme j'aime bien gros. Dans le fond, c'est sur les trajectoires de vie. Questionnement sur est-ce que je veux vraiment des enfants. L'avenir de nos jeunes, ça peut être anxiogène, parce qu'il y a un jeune en vedette là-dedans. Vieillir seul, qu'est-ce qu'on souhaite comme départ aussi de ce bas monde? Mise en scène de Marie-Hélène Gendreau. Beaucoup de cœur pour Jacques Leblanc qui joue le vieux monsieur. Il joue même du violon, lui, étudiant en violon, fait qu'il joue du violon sur scène. C'est lui qui faisait Monsieur Arestop dans le village de Nathalie. Fait que mais moi, j'ai vraiment aimé ça. Fait que je vous conseille...
0: Tu comprends, moi, j'écoutais pas le village de Nathalie, non, donc c'est... la référence, moi, ça me fait...
1: J'ai vraiment passé un très, très, très, très, très beau moment. C'est une belle fierté dans la région. Alors, 736-41-41 jusqu'au 15 août.
0: Yes. Hasard de mon côté, j'ai la plateforme Illico Plus chez nous. Puis en pitonnant sur qu'est-ce qu'il y avait de nouveau, tout ça, je vois, tabarnouche, un film sur Ozzy Osbourne. Le film Ozzy, No Escape From Now. Je fais comme, hey, sauvegarde ça parce que tabarnouche, moi, il faut que j'écoute ça. Puis hier, en pitonnant, je suis comme, hey, je vais me clencher ça. Puis là, j'écoute le film. Puis écoute, le film, dans le fond, là, on vit, dans le fond, en quelque sorte, les six dernières années de la vie d'Ozzy Osbourne. Son combat contre le Parkinson, ses ennuis de santé.
1: Ah,
0: à un moment donné, dans le film, ça finit plus de s'empiler. Tu fais comme... Tabarnouche, pauvre bonhomme!
1: Mais c'est pas un documentaire, c'est un comédien.
0: Non, c'est un documentaire. Okay, on voit Ozzy, les caméras se pointent chez Ozzy. Ozzy marmonne devant la caméra. Bon, heureusement, il y a une traduction française, là, tu sais. Mais il est là avec ses enfants, ses trois enfants, sa femme. On le voit à travers la création de ses derniers albums. Mm-hmm. On le voit également quand il se fait introniser au temple de la renommée du rock'n'roll, quand il se prépare pour son dernier show qu'il a donné il y a un an de ça. Et puis là, j'écoute le film. Puis écoute, c'est un maudit bon film. Si vous avez l'occasion de voir ça là, c'est Ozzy No Escape From Now. C'est sur Paramount Plus ou encore sur Illico, si vous l'avez. En français. Puis là, moi, à un moment donné, tu sais, j'écoute le film, puis ça finit. Ozzy commence son show d'adieu il y a un an chez lui à Birmingham. Puis là, je fais comme tabarnouche. Attends un peu. Hey, Google, quelle date qu'il est mort, Ozzy Osbourne? Et là, il me dit Ozzy Osbourne est décédé le 22 juillet 2025. Je fais comme OK. Tout un hasard, je décide de regarder le film un an quasiment jour pour jour après le décès d'Ozzy Osbourne. Ça fait que dans le fond, aujourd'hui, ça fait un an que le prince des ténèbres nous a quittés. Ben, c'est ça. Des fois, les hasards, tu sais, le hasard m'a amené à écouter ce film-là hier pour rendre un espèce d'hommage posthume à Ozzy.
1: Alors,
0: si vous avez l'occasion de voir ça, fichu de bons documentaires sur, en quelque sorte, les dernières années de la vie d'Ozzy Osbourne. Un bonhomme qui a été rock'n'roll jusqu'à la fin. Tu sais, il a fait son dernier show, il est mort deux semaines après, tu sais.
1: Ça s'écrit pas.
0: Tu peux pas être plus rock'n'roll que ça. Alors, si vous êtes fan d'Ozzy, c'est un documentaire à voir absolument.
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8: Bonjour, ici Caroline Beauregard. Voici vos informations. Un véhicule a été intercepté le 17 juillet dernier à une vitesse de 151 km/h dans une zone où la limite permise est de 90 km/h au Bergeron par les policiers de la Sûreté du Québec. Le conducteur âgé de 17 ans s'est vu remettre un constat d'infraction d'une somme de 1 318 $ ainsi que 14 points d'inaptitude. Son permis de conduire a également été suspendu pour une période de 7 jours. La SQ rappelle que la vitesse est l'une des premières causes de collisions mortelles sur les routes de la province. Le premier ministre du Canada, Mark Carney, dit s'être entretenu avec le président américain Donald Trump mardi matin et que tous deux se sont entendus pour que leurs négociations s'intensifient au cours des deux prochaines semaines. Cet appel est survenu moins de 24 heures après que la Maison-Blanche eut signalé son intention de frapper le Canada de nouveaux droits de douane de 50% sur une panoplie de produits, y compris des marchandises conformes à l'accord de libre-échange entre le Canada, les États-Unis et le Mexique. Monsieur Carney a indiqué que toutes les options sont sur la table quant à la façon dont le Canada pourrait répondre à cette nouvelle salve tarifaire. Trois personnes ont été arrêtées en lien avec la mort d'un jeune homme de 20 ans lundi soir sur la Côte-Nord. La Sûreté du Québec a été appelée à se rendre dans une résidence de la rue Labrie à Pointe-aux-Outardes après la découverte d'une personne inanimée. À l'arrivée des policiers, des manœuvres de réanimation ont rapidement été effectuées sur l'homme de 20 ans, mais son décès a été constaté en centre hospitalier. Selon les premières informations de la SQ, trois suspects se seraient rendus à la résidence et ont ouvert le feu sur la victime. Les policiers ont procédé à l'arrestation de trois suspects après une opération de ratissage. Les suspects ont été détenus et doivent comparaître au palais de justice de Baie-Comeau. 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
9: Pour cette île et Port-Cartier, journée de grisaille et de pluie attendue aujourd'hui. Précisément, nuages, risque d'averse à 60%, risque d'un orage tard cet après-midi, avec température stable près de 15. C'est ce samedi que ça débute à l'île McCormick de Port-Cartier, la dérive, la troisième édition. À 10h30 et aussi 18h45, il y a le cirque Kikas qui lance la programmation avec le spectacle Santé. Sinon, 19h30, les Mountain Disease avec Isabelle Boulay, Ludovic Bourgeois, Christelle Mongeau, Johan Garneau. Et sur la scène de Man de l'Escale, à 22h, il y a l'auteur-compositeur-interprète Guillaume Lafond qui sera là.
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12: Déjà rendu 6h34, c'est un plaisir de vous accompagner dans vos 100 000 matins sur haut partout dans l'Est du Québec. 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Mais... je vais dire à Martin Lépine, je peux pas dire que j'ai eu de la chance dans mon lancer de la boîte.
9: C'est pas de la chance, voyons.

0: 7h37, comment ça se passe chez vous ce début de journée? Ben chez vous, ça se peut que ce soit un chez vous d'occasion aussi, hein? Si vous êtes en vacances, vous êtes de passage, vous êtes arrêté dans un camping, c'est pas tout à fait chez vous, mais pour la durée de votre passage dans la région, considérez-vous comme chez vous.
1: Il y en a qui traînent leur roulotte, c'est comme leur mini chez eux, tout simplement. Yes. Ben merci d'avoir choisi un peu partout dans l'Est du Québec pour les touristes qui sont de passage.
0: Yes.
1: Ça semble se dégager centre-ville de Rimouski.
0: Ouais, ce serait une bonne nouvelle.
1: C'est une drôle de journée avec plus de pluie que de soleil, là, c'est ce qui est au menu un peu partout.
0: De toute façon, tenez-nous au courant de quel endroit vous nous écoutez, puis vous venez de quel endroit si vous êtes de passage dans l'Est du Québec. Toujours le fun d'avoir de vos nouvelles via le 418-724-9870 en ce mercredi.
2: Le gros sujet. Ça va faire jaser. La machine à café.
0: C'est sûr que ce qui fait jaser, c'est cette annonce de M. Trump, là, que les produits canadiens, 50% de plus de taxes douanières, tout ça, avec cette annonce qui a pris comme un petit peu tout le monde par surprise en début de semaine. Ouais. C'est sûr que il y a des gens qui sont sénères avec ça, et pour une fichue de bonne raison, on pense à nos entrepreneurs, aux compagnies qui font des affaires aux États-Unis, qui font comme... Là, c'est quoi qui va se passer, là? Parce que ça impacte la business de plusieurs entrepreneurs au Québec, dont des entreprises qui sont présentes également dans l'Est du Québec. Où est-ce que on est comme un petit peu sur le qui-vive à savoir qu'est-ce qui va se passer? Parce que ça aura forcément des impacts économiques si on arrive à l'échéance puis que, effectivement, ce 50% de tarif supplémentaire est imposé sur certains produits canadiens.
1: Bon, ça serait à partir du 19 août. C'est 550 produits exportés vers les États-Unis qui sont touchés. Pour faire un bilan, là, ça ressemble à quoi? Les secteurs, les entreprises qui sont sur le qui-vive en raison de cette forte dépendance sur le marché américain. On parle de l'industrie du meuble et des matériaux de construction. Il y a quelques fabricants québécois qui sont concernés, qui craignent vraiment les impacts assez dévastateurs sur leur exportation. Les armoires, les portes, les fenêtres, entre autres. Les fabricants d'équipements électriques, industriels. On parle de perturbations majeures aussi dans leur chaîne d'approvisionnement puis des délais d'embauche associés à ça. Les constructeurs automobiles qui sont directement ciblés par la Maison-Blanche et les producteurs d'alcool aussi. Puis tu sais, il y en a qui... Des producteurs de vin québécois qui sont bien contents d'être sur les tablettes des SAQ, mais...
0: Ben là, ils ont pris en place des produits américains, mais Donald, il dit, on va taxer vos alcools parce que on vend plus nos alcools sur vos magasins.
1: Tu sais, ça va être ça ou autre chose plus tard.
0: C'est du donnant-donnant, à un moment donné.
1: La part que je me dis, c'est que c'est plate parce que c'est en plein cœur des vacances de la construction qu'on fait ce genre d'annonce-là. Même si c'est pour le 18 août, il y en a qui sont là, qui mettent leur vie un peu sur pause, question d'avoir un petit break, puis non, avec Trump, il n'y a pas de vacances.
0: Ça touche plusieurs régions, tu sais, ça touche plusieurs industries, l'industrie forestière, on l'a vu même, là, écoute, là, chez nous, dans l'Est du Québec, là, ben, avec Domtar, là, avec l'avis de licenciement pour la scierie Outarde, là, on ferme l'usine jusqu'à une durée indéterminée, là, jusqu'en octobre, là, il y a 126 ouvriers qui vont continuer de rentrer au travail, mais après ça, on met ça sur pause, mais on sait pas trop ce qui va se passer.
1: Je pense à des familles qui doivent être découragées.
0: Est-ce que c'est directement relié avec la situation aux États-Unis? Ben, à un moment donné, c'est comme une espèce de grosse boule qui
1: prend... C'est un vase communicant, là.
0: Ben, c'est ça qui prend de l'ampleur. Une grosse boule de neige qui devient de plus en plus grosse puis qui ramasse ben des industries sur son passage, là, tu sais. Ce qui fait que ça a son impact chez nous aussi parce que c'est une industrie qui est forcément importante dans nos régions dans l'Est du Québec. L'industrie du bois d'œuvre, là. Puis, à travers tout ça, là, on se pose la question, qu'est-ce qu'on peut faire comme pour essayer de compenser, essayer de négocier, essayer de répliquer. Et ce matin, dans le Journal de Montréal, Journal de Québec, on a posé des questions à des économistes puis à des observateurs du dossier en disant, on fait quoi, là, avec cette menace-là?
1: J'ai hâte d'entendre tes solutions.
0: Ils ont proposé 5 scénarios. Il y a des risques, il y a des bénéfices pour l'économie canadienne si on envisage ces scénarios-là. Mais bon, tu sais, c'est jamais « Ah, c'est le scénario parfait. » Non, il n'y en a pas de scénario parfait dans ça. Bon, on dit, on pourrait céder sur un point. Exemple, les véhicules automobiles, c'est 95% du fardeau tarifaire envisagé. Donc, on dit, on devrait concentrer nos efforts sur la négociation sur cet enjeu-là. Mais bon, les politiciens à Ottawa comme à Québec qui refusent de céder sur ce terrain-là, comme la gestion de l'offre, c'est un irritant majeur pour l'administration Trump. On prend un point, on dit, OK, c'est beau, stylons, vous le donne. Mais la négociation avec les États-Unis, généralement, si on cède sur un point, eux autres, il y a pas de contrepartie, là, tu sais. Ils font pas comme, OK, on va vous donner un louche sur ça. Non, non. Vous avez cédé? Parfait. Merci. Puis ça arrête là, tu sais. Alors, on pourrait céder sur un point. Mais bon. On pourrait attendre également les élections de mi-mandat. Ça semble être la stratégie adaptée par le premier ministre Carney. Parce que, on se doute que, lors des élections de mi-mandat, le parti de M. Trump pourrait perdre le contrôle du Congrès aux États-Unis. Il pourrait perdre le contrôle du Sénat, de la Chambre des représentants. Et là, ça deviendrait pas mal plus compliqué pour appliquer ce que M. Trump signe comme décret. Donc, on pourrait jouer le chrono. On attend. On bouge pas, on attend. Trump pourrait mettre sa menace à exécution aussi. Dire, bon, hey, c'est fini. 50%, let's go, on l'applique. Ça serait catastrophique
1: ça serait
0: là, pour les entreprises de chez nous. On dit que bon, il y a quand même l'ACEUM, l'accord Canada-États-Unis-Mexique, qui vient protéger quand même certaines exportations qu'on a aux États-Unis. Mais qu'est-ce qui dit que M. Trump respecterait sa propre parole? Ben, c'est lui qui l'a signé cet accord-là. On n'est pas sûr. On pourrait faire également des représailles dollar pour dollar, tu sais, de dire ben vous nous chargez tant de pourcentage de surtaxe sur telle affaire, ben on va faire la même affaire sur l'équivalent américain. On pourrait faire ça.
1: OK.
0: On pourrait faire ça. Mais ça ferait peut-être pas nécessairement l'affaire des Américains là-dessus. Et finalement, on pourrait cibler des affaires qui leur feraient vraiment mal. Exemple. Dans les tarifs de 50%, on dit la potasse, les minéraux rares, le pétrole, l'énergie sont pas touchés. Bon, on pourrait aller dans ces affaires-là. Okay. Dire, ah ouais, OK, ben parfait. On ferme le robinet, on ferme le breaker. Ben ouais. C'est terminé. On vous livre plus rien. Puis on envoie notre stock ailleurs. Bon, c'est peut-être plus facile à dire qu'à faire. J'en conviens. Mais ça pourrait être également un argument de négociation. De dire, ben OK, tu veux jouer à ça? Ben parfait. On ferme ça. Ou on rajoute, on va te charger plus cher. Ça pourrait être des pistes de solution. Mais bon, qu'est-ce qui va être utilisé par le gouvernement canadien dans ces négociations? On le sait pas trop, mais ce matin, dans le journal, c'est 5 pistes qu'on propose pour dire ça pourrait s'enligner vers ça, les négociations avec les Américains. Mais là, on s'entend qu'on risque d'en parler encore pendant ben des semaines. Puis on s'entend qu'il y a toujours l'option...
1: 18 août.
0: Ben c'est ça. Puis on s'entend qu'il y a toujours l'option que les Américains appellent TACO. Trump always chickens out. Trump chie tout le temps dans la pelle. Il recule. Il dit des affaires, mais là, d'un coup, non, il fait pas. Il y a toujours cette option-là aussi.
1: Hey, merci, parce que l'autre jour, j'ai vu ça, TACO, puis je me disais, qu'est-ce que ça veut dire, donc?
0: Trump fait son chicken, c'est ça que ça veut dire.
1: Je suis dans la peine, j'aime mieux ça, moi. Quand les yeux te ferment et que tu te résignes à mettre un terme.

0: 100 000 matins sur haut partout dans l'Est du Québec. Est du Québec qui a été touché par des pas pires vents hein, au cours des dernières semaines. Des dernières heures. Mais bon, quand on se compare, on se console. On dit que dans les Laurentides, il y a eu... en tout cas, on semble être en présence d'un cas de tornade là, à 95% selon les observations qui ont été faites et selon les analyses qui ont été faites par Environnement Canada. Bon, nous autres, il n'y a pas eu de tornade, mais il y a vent en tabarnouche au cours des dernières heures. Ouais. Peut-être que vous avez vu des choses qui ont bougé dans le fond de votre cour sans que vous les ayez nécessairement déplacées. Le vent s'en est chargé. Et qui dit fort vent, dit on surveille aussi si le réseau d'hydro va tenir le coup. Puis il y a certains endroits où est-ce que on travaille très fort pour ramener le courant en ce début de journée.
1: Mais il y a 40 adresses qui sont touchées dans la Matanie, ce qui est très peu, mais quand même, ça peut chambouler le petit café du matin.
0: Ça te crappe un début de journée.
1: Il y a deux adresses à peine touchées au lac Ferry, dans le coin de Saint-Narcisse.
0: OK. OK.
1: En espérant que ce soit des chalets et que personne y soit pour l'instant.
0: Non, hey, c'est vacances, il y a du monde au chalet.
1: Ouais,
0: c'est
1: clair. Ouais, c'est un bon clair. Point, là. Excuse-moi. Oui, c'est vrai, ça sert à ça, un chalet.
0: Hey, de toute façon, tenez-nous au courant de quoi ça a l'air dans votre coin. Y a-t-il des choses qui ont été déplacées par le vent au cours des dernières heures dans votre coin, dans l'Est du Québec? 88-724-9870. On prend de vos nouvelles là-dessus en ce début de journée. Dans les prochaines minutes, on a Vincent Vallière qui s'en vient pour votre réveil en musique. Je marche comme on tombe et ça se passe dans vos 100 000 matins sur haut partout dans l'Est. Bon mercredi.
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0: agriculteurs qui, eux, tu sais, vacances, pas vacances, c'est pas les vacances.
1: Oui, puis nos amis agriculteurs qui, ça a l'air de rien, mais la semaine prochaine, ils rajoutent une couche d'ouvrage parce qu'ils s'en vont à l'expo agricole à Rimouski.
0: C'est la fête!
1: Ah ouais, mais c'est la semaine prochaine. Dans une semaine, ça va commencer officiellement. Mais tu sais, c'est parce que si t'amènes tes animaux à l'expo agricole...
0: Ah, c'est de l'ouvrage. Tu fais la traite là-bas, puis chez vous aussi.
1: Ben, c'est ça. T'as de l'ouvrage à l'expo, puis de l'ouvrage à ferme, à continuer, là,
0: tu
1: sais.
0: Tu peux décrocher les manèges.
1: Ah, ça, c'est clair, c'est
0: puis
1: clair.
0: Tu peux mettre tes jasettes à jour avec les autres agriculteurs qui participent à l'événement.
1: Ah, oh, ben ça, ils se mettent à jour pas mal tout le temps, mais là, on en rajoute une couche un peu plus avec cet événement-là qui s'en vient dans une semaine. Hey, puis on jette un coup d'œil aux événements qui s'en viennent au cours des prochains jours. Ben là, on dit l'expo agricole à Rimouski dans une semaine. Les grandes fêtes TELUS également dans une semaine. Angine de poitrine à Rimouski. Mais il y a d'autres événements qui s'en viennent. Puis en fin de semaine, on salue entre autres nos amis dans la vallée de la Matapédia. Vous allez avoir votre père Foura qui va être à l'œuvre avec Fort Causap en fin de semaine.
0: C'est quoi? C'est aujourd'hui que ça commence. Là,
1: c'est avec les spectacles,
0: c'est 5 à 7 spectacles. Il y a réchauffement à travers le temps. Mais écoute, on oublie souvent que oui, il y a des épreuves physiques parce que le line-up de show est toujours impressionnant. Puis le festival d'été de Squatec qui débute aussi demain.
1: Oui, beau festival. Ouais. Le fun, sérieusement.
0: Ah oui,
1: on a joué l'année passée.
0: Déjà allé,
1: Oui, c'est ça. Alors, ben des activités pour vous tenir bien occupés au cours des prochaines heures dans l'Est du Québec. Qu'est-ce qui retient l'attention dans l'actualité? Ce que vous devez savoir en ce mercredi. Bilan de l'actualité dans un moment sur O.
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4: Bon mercredi, c'est Louis-Philippe Arnoirel. Le Québec et l'Ontario ne s'entendent pas concernant la riposte à donner à la hausse des droits de douane sur les produits canadiens annoncée par Donald Trump lundi. Le premier ministre ontarien Doug Ford appelle à une riposte agressive de toutes les provinces pour frapper les États-Unis, tandis que Christine Fréchette veut éviter toute escalade additionnelle. Les chefs de gouvernement de toutes les provinces étaient réunis hier à Charlottetown, à l'île du Prince-Édouard, pour le sommet estival du Conseil de la Fédération. Le premier ministre Mark Carney a pour sa part dit envisager toutes les options si les droits de douane de 50% sur une panoplie de produits canadiens prennent effet. Par ailleurs, les premiers ministres de 9 provinces ont annoncé hier qu'ils supprimaient les principaux obstacles aux ventes interprovinciales d'alcool. L'accord prévoit que les réglementations provinciales seront modifiées afin de permettre aux brasseurs et distillateurs de vendre de l'alcool directement aux consommateurs, quelle que soit la juridiction concernée. Les ventes directes aux consommateurs de bière, de vin et de spiritueux fabriqués dans une province et expédiés vers une autre étaient jusqu'à présent largement régies par des accords interprovinciaux ou interdites. Les premiers ministres du Québec, du Yukon, des territoires du Nord-Ouest et du Nunavut n'ont pas signé l'accord. La première ministre du Québec, Christine Fréchette, a toutefois écarté hier tout retour des produits alcoolisés américains sur les tablettes de la SAQ. Et pour terminer, une potentielle tornade aurait fait des dégâts sévères hier après-midi près de Harrington dans les Laurentides. Après une journée marquée par plusieurs orages marginalement violents, Environnement Canada a indiqué hier soir que la menace principale était essentiellement terminée. Une signature tornadique aurait été observée de Bell Falls jusqu'à Lac McDonald entre 17h24 et 17h42. Une alerte d'orage violent avec la mention de possibles tornades était déjà active. Selon le météorologue à Environnement Canada, Dominique Martel, la tornade aurait sur son passage déplacé une maison, détruit un petit boisé et coupé des poteaux d'Hydro-Québec. C'est ce qui complète vos actualités Arsenal Média. Passez une bonne journée sur nos ondes.
5: Le baseball est en vedette ce matin. D'abord, la pluie qui est venue voler la vedette hier a forcé le report du match entre les Orioles de Baltimore et les Red Sox de Boston. Pourquoi on vous parle de ce match-là? C'est parce que

0: Les Red Sox se sont en quête d'une 15e victoire de suite. Ça viendrait faire égaler un record d'équipe qui remonte à 1946. Et le record pourrait être égalé et battu aujourd'hui parce que le match d'hier va être pris aujourd'hui dans le cadre d'un programme double, toujours contre les Orioles de Baltimore. Alors, on va surveiller ça aujourd'hui dans le baseball majeur. Nick Fortes qui a frappé un circuit de 3 points en 5e manche. Et Yandy Diaz l'a imité en 9e mardi. Les Rays de Tampa Bay ont planté les Blue Jays de Toronto. 12-2. Il y a une défaite de 7-1 lundi. Le 12-2, deuxième cuisant revers en autant de jours. Le coach de l'équipe, John Snyder, le gérant, dit « Il n'y a rien de bon. C'est frustrant. T'essayes de monter les pièces ensemble puis rester dans le match du mieux que tu peux. Puis tu te mets en danger par la suite. Ça fait que c'est ça. Je sais plus trop quoi faire pour relancer l'équipe qui a des difficultés en offensive par les temps qui courent. On verra. Les choses vont peut-être revirer de bord complètement. Les deux équipes, les Rays et les Jays, s'affrontent ce soir au Rogers Center à Toronto. Il y a Fernando Tatis qui en a cogné une pas pire hier dans une victoire de 8-3 des Padres de San Diego sur les Braves d'Atlanta. Un circuit, son 8e de la saison, 474 pieds, trois choses. Il l'envoyait loin, c'est le plus long coup de circuit depuis le début de la saison. Puis c'est le deuxième plus long de la carrière de Fernando Tatis en 2021 contre les Rockies au Colorado. Il n'avait claqué une de 477 pieds. Hey, ça commence à être
1: loin. Ça sort-tu du stade, cette affaire-là?
0: Ben, ça dépend du stade.
1: Okay.
0: Ça dépend ça comment
1: peut.
0: Il est fait. Mais ah, ça ouais. pourrait. Oui, oui, ça se pourrait. Ça se pourrait. Hey, puis on continue de parler de baseball, mais près de chez nous, un match ce soir à l'horaire de la Ligue de baseball senior Puribec du Bas-Saint-Laurent. Rimouski va en visite à Matane ce soir, 19h30. Rimouski présente une fiche de 10 victoires, 8 défaites. Matane a une fiche de 9 victoires, 9 défaites à présent cette saison. Et Matane a remporté le dernier duel entre les deux équipes la semaine dernière.
1: Pour Sept-Îles, on est à 14 degrés. C'est de la pluie pour aujourd'hui, du moins des risques d'averse à 60% et des nuages. Risque d'un orage tard en après-midi. Donc 15 sur... Ben, le maximum est déjà réglé. On a dans la Matanie 18 degrés sur un max de 21 et facteur humidex de 25 avec averse. Risque d'orage aussi en après-midi. À Rimouski, on a 19 sur un max de 21 et humidex de 26. Averse, risque d'orage aussi en fin de journée. Et bon, je vais tendre mon gazon en fin de semaine, on dirait.
0: 16... T'es pas seul. Ouais. Il va avoir un concert de tondeuse,
1: cette chose. Sinon, dégelé, on est à 16 sur un max à 25 et facteur humidex de 32 avec des averses au menu et risque d'orage aussi en après-midi.
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0: Notre compagnie dans vos 100 000 matins sur partout dans l'Est du Québec. Mathieu Guimond, Stéphanie Gagné avec vous jusqu'à 9h au cours de la prochaine heure. C'est quoi la bébelle que tu gardes à la maison juste au cas où? Vous n'avez peut-être même des bacs pleins de au cas où, hein? On fait le bilan de tout ça. Petit sondage maison, 100% non scientifique. Savoir que c'est qu'on garde pas grand-chose avec les pages Facebook de haut dans l'Est du Québec qui sont impliquées dans le processus. Le 88-724-9870 également. On a une piste de réponse à la question « Pourquoi il fait tout le temps frais quand on est au bureau? » Me semble la climatisation, c'est dans le tapis.
1: Il y a des explications.
0: 7h30 pour ce port, moi pas avec ça. Et également, segment la game, ça s'en vient dans un instant. La deuxième carrière de nos athlètes professionnels. Une fois qu'ils sont à retraite, à la fleur de l'âge, avec ben des moyens.

0: 7h11 dans vos 100 000 matins. 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
1: Et là, je suis un peu inquiète.
0: Ah oui?
1: C'est bien tranquille sur le texto.
0: Bon, ouais, mais ça sera pas tranquille tantôt avec notre lancée de la botte sécurité médicale, là,
1: à 8h10. Ça me déstabilise toujours un petit peu, si vous savez, là, c'est, faudrait que je consulte, là.
0: Ouais. Hey, rassurez-le donc, là. Ça sera pas compliqué, là. Un petit texto dit juste « Allô, Stéphanie! » via le 88-724-9970.
1: De façon plus intelligente que Mathieu vient de faire.
0: Ben, mais tu le sais, j'aime ça faire mon cabochon. Ben, c'est ça. Alors, un petit texto, donnez-nous de vos nouvelles. De quel endroit vous nous écoutez en ce début de journée via le 88-724-9870.
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0: Ce matin, dans notre segment La Game, on parle de nos athlètes professionnels qui accrochent leurs patins, rangent leurs gants de boxe ou autres accessoires qu'ils avaient besoin, accrochent leurs raquettes également, dans bien des cas, pour prendre une retraite bien méritée. Mais un athlète professionnel, une fois que sa carrière est finie, il y a des drôles de choix, des fois, qui peuvent être faits comme deuxième carrière par nos athlètes. Puis on a eu des exemples très frappants et très parlants cette semaine qui ont été dévoilés. D'abord, le gardien de but, Jack Campbell, qui a joué, entre autres, pour les Leafs de Toronto et les Oilers d'Edmonton. Il a annoncé sa retraite 9 saisons dans la Ligue nationale de hockey. C'est sa deuxième carrière qui m'a fait sourciller un peu. Sur son annonce sur Instagram, il a dit qu'il se lançait dans une nouvelle carrière en tant que coach en identité et en performance.
1: Dans le domaine du sport, j'imagine.
0: Oui, bon oui, mais coach en identité et en performance. Moi, c'est ça qui m'a fait sur... C'est quoi un coach en identité? T'sais, c'est... Moi, c'est plus ça qui m'a fait sourciller.
1: OK, t'es un attaquant, tu vas voir, tu vas développer la personnalité d'un attaquant.
0: Ben ouais, mais lui, il est goaler. T'sais, comment est-ce que... En tout cas, tu comprends. Puis, autre changement de carrière brusque qui m'a fait sourciller, c'est le GOAT de la NFL, le quart arrière le plus titré, en tout cas, un des meilleurs, sinon le meilleur de l'histoire, Tom Brady, qui, on le sait, il est propriétaire en partie des Raiders de Las Vegas, analyste au football, à la télé aux États-Unis. Mais là, dans sa deuxième carrière, Tom Brady pourrait devenir lutteur dans WWE. Il a commencé à chicaner avec Logan Paul, qui est un des lutteurs vedettes dans la WWE. Ils se sont donné une coupe de tlax à Margoulette. Puis là, on semble se diriger vers un événement où Tom Brady va monter sur le ring pour régler ses comptes avec Logan Paul. Donc, Tom Brady, lutteur professionnel.
1: Ah, ça me déçoit, ça. Je trouve que ça... Tu sais, il y avait quand même un certain niveau de classe, je trouvais, Tom Brady, mais là, non.
0: Mais tu sais, il y a des athlètes professionnels qui ont su, comme, bien saisir les occasions qui se présentaient à eux, malgré que des fois, tu fais comme, OK, j'aurais jamais pensé qu'ils allaient faire ça, parce que c'est pas tous les athlètes professionnels qui deviennent analystes pour leur sport à la télé, tu sais. Ouais. Ben ça, je veux dire, nos télés sportives québécoises sont pleines d'anciens joueurs, que ce soit de soccer, de football, de hockey, qui viennent analyser.
1: Il y en a qui sont meilleurs que d'autres aussi.
0: Ah, c'est sûr.
1: Moi, je dirais, un de mes préférés, c'est Mathieu Vercheval. Je trouve qu'il est vraiment...
0: Pierre Vercheval.
1: Non, c'est pas lui. Mathieu Proulx, exact, avec deux T, là.
0: Ouais.
1: Oui, celui-là, je trouve que...
0: Mais Pierre Vercheval est aussi? Bien aussi.
1: Oh, oui.
0: Il fait une solide job comme analyste.
1: Moi, lui, NFL, je voulais nommer, c'était pas Pierre Vercheval,
0: non, c'était
1: Mathieu Proulx.
0: Mais là, quand on regarde les athlètes professionnels qui se sont lancés dans une deuxième carrière, Mike Tyson, après avoir boxé, il s'est lancé dans une entreprise de marijuana. Il a investi là-dedans, même que c'est un des kingpins dans la marijuana légale, médicinale, tout ça, avec ses compagnies.
1: Ouais.
0: Puis aussi, l'élevage de pigeons aussi. Il faisait ça dans sa jeunesse, l'élevage de pigeons. Ça fait que là, étant Mike Tyson, ayant les moyens de Mike Tyson, bon, ses finances, ça fluctue un peu, Mike, mais il élève des pigeons. Mike Tyson.
1: Le père de Michel Desautels, un grand animateur radio du Québec, son père était éleveur de pigeons aussi.
0: Ouais, mais c'est pas un sportif professionnel.
1: Non, je sais bien, mais je veux dire, il était deux au moins à faire ça dans la vie. Hein.
0: Shaquille O'Neal.
1: Ouais.
0: Shaquille O'Neal.
1: Basket.
0: le basketball. Oui, il a investi dans des compagnies qui ont rapporté des millions, voire même des milliards. Ce gars-là, l'argent sort par les oreilles. Mais Shaquille O'Neal, il est également DJ. Vous pouvez l'inviter. Le nom DJ Diesel. Il fait des festivals de musique électronique. Imagine un gars de 7 pieds 1 en arrière des tables tournantes, les bras dans les airs. Il a les bras dans les airs pas mal plus haut que Martin Garrix au FEQ. Là,
1: la table tournante, il arrive à la fourche.
0: George Foreman.
1: C'est qui, lui?
0: George Foreman, ancien boxeur.
1: Okay.
0: Lui, il a fait fortune en lançant un grill avec sa face dessus, là, mais en sortant une ligne de grill pour la cuisine à la maison. Le okay. grill George Foreman, ça s'est vendu, ça, cette affaire-là. Okay.
1: C'est pour les pitmasters, là.
0: Non. Mmh? C'est dans ta cuisine. Tu pourrais très bien, dans ta samouraï du seconde main, trouver un grill George Foreman à vendre, là. C'est sûr. C'est sûr, tu trouves ça. Mais George Foreman, il a fait plus d'argent en vendant des grilles que dans sa carrière de boxeur. Georges Saint-Pierre, il est devenu expert en arts martiaux mix. Ben oui, on le sait.
1: Ouais.
0: Mais il travaille notamment dans le monde du cinéma. On l'a vu, entre autres, dans des films de super-héros de la série Marvel.
1: Il a fait la voix d'un monstre dans Monster Inc.
0: Ben, c'est ça.
1: L'université des monstres.
0: Puis, il s'est lancé en carrière également. Il est devenu une référence en entraînement. Il y a Tiger Woods également. Oui. Bon, Tiger, lui, c'est plus proche de ce qu'il a fait. Lui, il dessine des terrains de golf. Là, il règle ses déboires avec la justice.
1: Ouais, mais ça aussi, plus du temps plein, ça.
0: Ouais, il dessine des terrains de golf. Il y a Magic Johnson, qui a dominé la NBA, mais qui est devenu un homme d'affaires extrêmement prospère. Il a investi dans des restaurants, des cinémas, des équipes sportives. Et on s'entend, il a fait du cash pas mal avec ça. David Beckham également, l'ancienne vedette de soccer, qui est un homme d'affaires. Lui, il y a l'Inter Miami dans la MLS.
1: Okay.
0: C'est lui qui a signé Lionel Messi, quand même, pas pire, hein? Partenariats commerciaux, c'est un des sportifs qui est les plus influents. Même Serena Williams qui s'est lancée, elle, dans une carrière très intéressante. Ouais.
1: C'est la mode, ça se peut-tu?
0: Elle a fondé Serena Ventures. C'est un fonds d'investissement.
1: Ah?
0: Elle finance des jeunes entreprises. T'as fait de l'argent avec ça.
1: OK.
0: T'sais?
1: OK. Ah ouais, c'est comme un dragon nouveau genre.
0: Ouais, un genre de dragon qui peut péter une raquette de tennis sur la tête s'il veut. Mais tu sais, il y a d'autres athlètes également qui sont recyclés dans des trucs qui sont plus près également de leur carrière professionnelle, tu sais, Vincent Lecavalier qui agit comme consultant pour le Canadien,
1: oui.
0: Martin Saint-Louis, qui est coach du Canadien, ancien joueur.
1: Le gars de la vallée de la Matapédia, le David
0: Pelletier, qui est assistant entraîneur avec les Stars de Dallas.
1: Ouais.
0: Il est devenu assistant coach. Avant, il l'avait engagé avec les Oilers Edmonton comme pour être...
1: coach de patin.
0: Ouais, spécialisé juste sur les habiletés en termes de patin. Puis là, il est devenu assistant coach dans la Ligue nationale.
1: Ça
0: peut
1: apporter quelque chose à ce sujet.
0: Il y en a aussi qui, écoute, c'est même la politique. On n'a qu'à penser à Chantal Petitclerc, athlète paralympique, qui a gagné des médailles par-dessus médailles par-dessus médailles, qui est devenue sénatrice. Mm-hmm. Isabelle Charest, qui a été ministre dans le gouvernement Legault également. On voit que les intérêts peuvent être vastes, peuvent être variés, mais c'est des compétences que tu acquiers comme étant athlète, l'éthique de travail, tout ça, que ça t'a servi dans ta carrière professionnelle en tant qu'athlète professionnel, ben c'est des aptitudes qui te servent après ça quand vient le temps d'accrocher tes crampons et de te lancer dans une deuxième carrière. Mais il y a des cas plus surprenants que d'autres, là, tu sais, comme Tom Brady, lutteur dans WWE.
1: Hey, sais-tu quoi? Quand j'étais sûr que t'allais me dire acteur porno. Il y en a!
0: Oh, wow! Oui, oui! Mais là, on peut spéculer, là. Tiens, je te donne un exemple. Tu le verrais faire quoi dans sa deuxième carrière?
1: Hey, je pensais que t'allais aller dans les films porno. Non, tu le verrais faire quoi? T'as peu. Ce qu'il veut, hein?
0: Non, tu me parles. Tu commenceras pas à me nommer des positions que j'ai même pas connaissance, là. Non, ça oublie ça. Non, mais je te donne un athlète, là.
1: Okay.
0: Un cas qu'on connaît très bien, Rimouski. Okay. Sidney Crosby. Dans sa deuxième carrière, tu le verrais faire quoi, lui?
1: Je suis sûr.
0: Avec le genre de bonhomme qui est.
1: Investissement immobilier, là. C'est comme ça, c'est ce que je vois. C'est un gars, il a une tête, là.
0: Moi, j'ai l'impression qu'il va rester.
1: Dans le monde hockey?
0: Ah, il va rester impliqué dans le hockey. Il est pas capable de sortir du hockey.
1: Il va peut-être acheter une équipe, je sais pas.
0: Bof. Ben. On pourrait mettre de l'argent dans l'océanique de Rimouski.
1: Il a le droit de s'acheter des blocs appartements pareils.
0: Ben, sans voir Sidney qui cogne à la porte, qui t'amène des Timbits avec un café, puis qui dit, ça serait le temps que tu payes ton loyer, mon chum, ça serait très drôle.
1: On va parler dans le jargon des propriétaires. Ah, ouais, 40 portes.
0: On s'entend que Sidney, il y a moyen d'avoir plus que 40 portes, Stéphanie.

0: nouvel extrait de son album Les Amours de seconde main, JF posé emmêlé dans ses cheveux dans les 100 000 matins. Va nous la chanter dimanche de la semaine prochaine aux grandes fêtes TELUS.
1: Mais à partir de quand on dit qu'il n'y a plus de nouvelles? Moi, ça fait 2 semaines. Toi?
0: Ben moi, j'étais pas là. J'étais pas là les deux dernières semaines, Stéphanie.
1: La semaine prochaine, on arrête, OK?
0: J'ai vu ça passer sur les réseaux sociaux, j'étais en vacances. J'étais comme, tabarnouche, je peux même pas... Ben, je l'ai écouté, là.
1: Ben, ça connaissait déjà, c'est ça. Mais la semaine prochaine, on dira plus que nouvelles. C'est bon?
0: Chef, oui, chef. Hey, pourquoi il fait toujours frette au bureau? Ouais. On a tout le temps cette impression-là. On vous explique pourquoi dans un moment dans les 100 000 matins. Et on parle d'actualité, ça s'en vient. 100 000
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8: Bonjour, ici Caroline Beauregard. Voici vos informations. Un véhicule a été intercepté le 17 juillet dernier à une vitesse de 151 km/h dans une zone où la limite permise est de 90 km/h au Bergeron par les policiers de la Sûreté du Québec. Le conducteur âgé de 17 ans s'est vu remettre un constat d'infraction d'une somme de 1 318 $ ainsi que 14 points d'inaptitude. Son permis de conduire a également été suspendu pour une période de 7 jours. La SQ rappelle que la vitesse est l'une des premières causes de collisions mortelles sur les routes de la province. Le premier ministre du Canada, Mark Carney, dit s'être entretenu avec le président américain Donald Trump mardi matin et que tous deux se sont entendus pour que leurs négociations s'intensifient au cours des deux prochaines semaines. Cet appel est survenu moins de 24 heures après que la Maison-Blanche eut signalé son intention de frapper le Canada de nouveaux droits de douane de 50% sur une panoplie de produits, y compris des marchandises conformes à l'accord de libre-échange entre le Canada, les États-Unis et le Mexique. Monsieur Carney a indiqué que toutes les options sont sur la table quant à la façon dont le Canada pourrait répondre à cette nouvelle salve tarifaire. Trois personnes ont été arrêtées en lien avec la mort d'un jeune homme de 20 ans lundi soir sur la Côte-Nord. La Sûreté du Québec a été appelée à se rendre dans une résidence de la rue Labrie à Pointe-aux-Outardes après la découverte d'une personne inanimée. À l'arrivée des policiers, des manœuvres de réanimation ont rapidement été effectuées sur l'homme de 20 ans, mais son décès a été constaté en centre hospitalier. Selon les premières informations de la SQ, trois suspects se seraient rendus à la résidence et ont ouvert le feu sur la victime. Les policiers ont procédé à l'arrestation de trois suspects après une opération de ratissage. Les suspects ont été détenus et doivent comparaître au palais de justice de Baie-Comeau. Pour plus de détails ou d'informations, rendez-vous sur macotenord.com.
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10: Pour cette île et Port-Cartier, journée de grisaille et de pluie attendue aujourd'hui. Précisément, nuages, risque d'averse à 60%, risque d'un orage tard cet après-midi, avec température stable près de 15. Encore plusieurs rendez-vous qui sont au menu pour l'escale musicale proposée par la ville de cette île. On débute demain avec, à 19h30, Jennifer et Magella. C'est sous le chapiteau jaune. Sinon, on a à venir Prodigal Son, Nick et ses filles, Marie-Ève Bugeaud, Marie-Camille Pecker et Kevin Lemay. De toute façon, les détails de la programmation sur la page Facebook de l'événement.
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13: Mercredi 22 juillet, bon début de journée. On est à 7h33, un peu partout branché à haut dans l'est du Québec avec vos 100 000 matins. Vous avez peut-être cette impression-là quand vous allez à job. Ben, tout le temps plus frais qu'ailleurs.
14: Hey, écoute, chez nous, c'est le cas. Hier, je suis allée chez Rostéo. Elle dit, toi aussi, t'es pareil. Il fait frais tôt. Parce qu'elle voyait, j'étais en lainage puis il faisait 26 dehors, tu sais.
13: Mais pourquoi il fait tout le temps plus frais au bureau que, ben, à l'extérieur? Oui, mais il fait toujours plus frais au bureau que partout ailleurs. On vous explique le pourquoi dans notre dormons pas avec ça. Ça s'en vient dans un instant dans les 100 000 matins. Mais pour tout de suite, gros classique signé Gnarls Barkley. On monte en 2006 avec Crazy dans les 100 000 matins.

0: 7h36, qu'est-ce que vous gardez à la maison, puis vous vous dites, ah, oh, je garde ça au cas où, mais au cas où qui, des fois, n'arrive jamais. C'est notre question du jour ce matin. Vous nous répondez via les pages Facebook de Haut dans l'Est du Québec et via le 88-724-9870. On fait une espèce de petit inventaire de ces bébelles qui servent à rien à la maison chez vous dans un moment dans vos 100 000 matins. Mais pour tout de suite...
1: Ah, oh, pars-moi pas là-dessus, toi.
0: Ah, le maudit bureau. Oui, quand tu vas au travail, t'as tout le temps l'impression qu'au maudit bureau, il fait tout le temps plus frais que partout ailleurs. Tu sais, t'es obligé de prévoir en conséquence. Je vais sortir du bureau, il va faire 30 degrés. Ah, ben, je suis mieux de me mettre ma petite jupe. Mais pendant que t'es au bureau, tabarnouche, t'es content d'avoir une petite laine qui traîne. Ah. Pourquoi on a toujours, ben, c'est pas juste une impression, c'est pourquoi il fait toujours plus frais au bureau que partout ailleurs?
2: Ben, déjà, je pense qu'il faut garder en tête que les immeubles de bureau, là, c'est très énergivore, là. Presque toute l'électricité sert au chauffage, la ventilation, l'éclairage aussi. Puis, tu sais, il y a même certains bureaux, par sécurité, laissent l'éclairage ouvert même la nuit, là.
0: Moi, ouais, je disais que ça a été la même affaire, même pendant la pandémie, quand tout le monde faisait du télétravail. Là, il y a des gens qui sont obligés de retourner au bureau, là, mais que ça n'avait pas changé pantoute. On consommait autant d'énergie qu'il y a du monde dans le bureau qu'il n'y en a pas pantoute.
2: Hey, je pense qu'il y a eu une baisse de 14 % de la consommation d'électricité.
0: Pas plus que ça.
2: Pas plus que ça. Oui, on climatise trop nos immeubles à bureau. C'est un texte dans la presse avec, entre autres, Cliff Majersick, qui conseiller principal à l'Institute for Market Transformation. Il dit qu'on... Il fait la promotion d'une meilleure efficacité énergétique. Il dit, c'est sûr que ça gaspille l'énergie, mais en plus, les gens trouvent ça inconfortable. Puis ça donne envie de mettre la faute sur les gestionnaires d'immeubles quand on gèle au bureau, mais selon les experts, le problème, c'est pas la température, c'est l'efficacité du système de climatisation.
0: Okay.
2: Le réglage de capteurs. Écoute, exemple, chez nous, là, ici, on met ça à... Là, c'est à combien?
0: Mais ça, il est à 22, là.
2: C'est sûr qu'il ne fait pas ça présentement. Parce que, exemple, là, le thermomètre est peut-être situé près d'une fenêtre mal isolée ou encore d'un équipement de bureau qui dégage full chaleur.
0: Ben, nous autres, on a quelque chose qu'on appelle une salle des serveurs aussi, où est-ce qu'on n'a pas le choix, tu sais, pour diffuser, on a des équipements, on a des ordinateurs, faut que ça reste au frais. Puis j'ai l'impression que c'est peut-être ça qui vient faire en sorte qu'on fait juste sortir du bureau, dans le corridor, pour aller à la salle de bain, puis il y a une différence thermique pas pire entre les deux endroits, là, tu sais. J'ai l'impression que c'est notre salle d'ordinateur qui vient comme tout mêler, calcul des sensors un peu
2: et
0: partout
2: nous,
0: dans le bureau.
2: On a des bureaux extrêmement vitrés, juste dans le nôtre. Là. Il y a deux murs en chiproc, puis le reste, c'est deux grands pans de murs vitrés, puis les plaintes électriques sont où?
0: Ben...
2: Sur le bord des murs vitrés.
0: Ben, ils n'ont pas le choix. T'es content de la plainte électrique à chauffe en hiver avec les pareilles baies vitrées qu'on
2: a. Je sais
0: bien.
2: Puis des fois, même, je me mets un petit réchaud, imagine-toi. Mais, tu sais...
0: Hey, j'aille ça quand tu fais ça.
2: Je le fais souvent quand t'es pas là. Quand t'arrives, là, je te connais.
0: C'est ça.
2: Mais l'affaire, c'est ça. Dans le fond, il peut y avoir des poches d'air plus frais, plus chaud, tout dépendant d'où vous êtes. Et là, tu sais, à l'époque, là, le froid des bureaux, là, c'était souvent attribué au fait que la température était fixée pour des hommes qui portaient des complets trois pièces.
0: Ah, ben là, c'est sûr que tu veux pas qu'il fasse la même température que dehors.
2: T'as ben trop de pleure, c'est sûr.
0: Ben,
2: là, t'as envie qu'il fasse que ce soit frais. Puis
0: c'est
2: même,
0: clair.
2: Je suis sûr qu'il y avait chaud pareil.
0: Mais là, mettons qu'on a l'habillement.
2: Mais
0: non, c'est ça, on a l'habillement pas mal plus casual, là, tu sais.
2: Mais ça. Et là, ben, tu sais, on tient quand même compte, exemple, de ben des facteurs. Là, les vêtements, le niveau d'activité des occupants, de travailler dans une shop, puis tout le monde est un peu actif.
0: Ben oui, c'est sûr.
2: On s'ajuste en conséquence. L'humidité, la circulation de l'air, tu sais, la lumière du soleil aussi qui frappe dans les fenêtres. Puis, l'affaire aussi, c'est que ça dépend de la période de ta vie. Il y a peut-être quelqu'un comme Mané à un certain âge qui fait « Ah, il fait chaud! » Puis, c'est ça. Et la perception de la température aussi, ça dépend d'une personne à l'autre, tu sais.
0: Ben, les gars ont pas la même perception que les filles.
2: Ben non, moi, je vais chez ma belle-mère puis des fois, j'ai l'impression que je fais de la rétention d'eau comme quand j'étais enceinte, ben, parce qu'il fait chaud, fait chaud. Mais non, elle est frileuse, c'est comme ça, tu sais.
0: Ah,
2: ben, chez ma grand-mère aussi.
0: Toi aussi, t'es frileuse. Bon, oui, t'es tout le temps gossé après thermostat dans le studio. Oh là, monte ça de 2-3 degrés, là, d'un coup. Tabarnouche, ça me fait chaud, là, je regarde le thermostat, Stéphanie, t'as joué après.
2: Ouais,
0: bon, oui, t'as une tendance à gosser.
2: À travers
0: après
2: les employés, on en a un peu moins quand même. Je pense que je serais dans les frileuses.
0: Non, non, t'es pas mal la frileuse en chef, je pense.
2: J'ai une petite veste des fois, là, puis.
0: Mais j'aime mieux, tant qu'à ça, Stéphanie, j'aime mieux avoir trop froid
2: que trop chaud.
0: Hey, écoute, là, je pense à ceux qui travaillent, exemple, dans les salles de lavage à l'hôpital, là, à la blanchisserie, là, où est-ce que eux autres, là, c'est des grosses cuves, puis ça chauffe, puis il fait chaud, il fait 30-35 degrés, là. Je pense que j'aime autant mieux me garder une petite laine accrochée en arrière de la porte plutôt que d'aller travailler à buanderie à l'hôpital, là, tu sais. On les salue d'ailleurs s'ils sont à l'écoute de O98.7, je dis ça comme ça, là, ou n'importe quelle autre place, dans n'importe quel hôpital dans l'Est du Québec, là, fait toujours plus chaud à buanderie, je pense à vous autres.
2: Je dis ça aussi dans une cuisine à côté d'une plaque de cuisson, là, faire cuire du bacon à matin.
0: Oui, c'est
2: là.
0: Ça. Ça fait que d'un autre côté, oui, il fait fret, mais c'est ça. Traîne-toi une petite veste, je pense, c'est le mot d'ordre qu'on peut te donner. Ben, ça changera pas. C'est ça qu'on peut comprendre.
2: Ouais, je pense. Mais en tout cas, je pense qu'il y a des efforts à faire parce que ça reste que c'est une grosse dépense énergétique.

0: Cowgirl à 7h45 en ce mercredi 22 juillet. Puis, côté texto, Stéphanie.
1: Écoute, ça a débourré.
0: Ah, salut. Ben, tabarnouche, hein, demandez, vous recevrez, hein.
1: Salutations à l'ami Ezekiel qui dit salut Mathieu, salut Stéphanie, je vous écoute tous les matins.
0: Yes.
1: Il y a salutations à l'équipe de Isolation Banville, toujours bien branchée, et Excavation Dominique Fortin.
0: Oh, ça, c'est tout du monde en vacances, là, vacances de la construction.
1: Non, mais Dominique, non, lui, il travaille, il dit que.
0: Ah, non, pas
1: de
0: vacances.
1: Il a un gros contrat, là. Il dit, ici, en montagne, il pleut aux 90 degrés.
0: Oh, tabarnouche, OK, c'est de la pluie, pas pire.
1: Avec le vent, pas pire, bon, oui.
0: Ben, d'ailleurs, on en a quand même au menu, là, un peu partout dans l'est du Québec, là, au cours des prochaines heures, là. C'est ça.
1: On est
0: là.
1: Même chanceux, je dirais, de pas en avoir déjà, là.
0: Ouais, mon père a rien pour attendre. Je regarde le long terme après ça, là. Oh, belle petite séquence de soleil qui arrive juste à temps pour la fin de semaine sur l'est du Québec. On va jaser de ménage dans les prochaines minutes, ouais. On se rend compte que ben des gens sont peut-être dû faire du ménage depuis un méchant bout de temps. On vous pose la question, la chose que vous gardez à la maison juste au cas où. On a tout un bac avec un paquet de cossins qu'on ne sert plus, mais on les garde juste au cas où. Qu'est-ce qu'il y a là-dedans? On veut le savoir via nos réseaux sociaux. Allez!
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2: 7h53, merci d'être là dans vos 100 000 matins sur Haut, partout dans l'Est du Québec. Ce matin, pour notre question du jour, on veut savoir, c'est quoi la bébelle que vous gardez à la maison juste au cas où? C'est ça notre question du jour, parce qu'on a on a toute cette habitude-là. Ah, ça, je veux pas le jeter, on sait jamais quand est-ce que ça pourrait servir. Ça nous sert pas, ça nous servira jamais, mais on le garde juste au cas où.
3: Puis on en a plein.
2: Ben ouais, on a des bébelles.
3: Mis à part les minimalistes qui nous écoutent, puis ça doit être 0,002% de l'auditoire.
2: Non, mais moi, c'est un bac de fils en tout genre, okay. Là, tu sais, des fils de chargeurs de téléphone que j'ai pu depuis des années, puis que la technologie est rendue ailleurs, puis qu'on n'utilise plus ça pantoute, là, tu sais.
3: Écoute.
2: Ah, je garde ça au cas où que ça pourrait servir. Des fils pour brancher des lecteurs DVD que j'ai même pu brancher ça dans TV. Ah, je garde ça au cas où, j'en ai un bac plein. Mais l'affaire, c'est que je sais pas quoi faire avec ça, Stéphane.
3: Ouais, ben, tu peux.
2: Ça va-tu? C'est-tu des serpents à rien?
3: Oui, c'est des serpents à rien.
2: Parce qu'écoute, là, t'as peur, là, on parle de mètres et de mètres et de mètres de fil. Oh, ouais. Peut-être même des. Bout à bout, il y en a peut-être pour un kilomètre, là.
3: Hey, un kilomètre, t'en mets, là.
2: Hein? Je t'ai vu calculer faire comme.
3: Ça fait
2: tu
3: beaucoup,
2: là. Tu me voyais les mettre bout à bout dans la rue chez nous pour arriver jusque chez ta mère, là, tu sais.
3: On
2: reste dans la même rue.
3: Être rendu au bout de la 12e rue. Mais écoute, ça se peut, mais je pense que c'est probablement ce qui est le plus populaire parce
2: non,
3: que
2: moi,
3: dès que tu changes de cellulaire, t'as un autre fil qui vient avec. Mais
2: là,
3: de plus en plus, on te demande.
2: On a tout, non, mais là, à cette heure, on a toute la même technologie de fil, là. Tout se charge avec du USB-C, là. Ça fait que ça, au moins, ça sert à recharger toutes tes bébelles, ton iPad, ton téléphone, ta montre intelligente, tout se recharge avec cette technologie de fil-là. Au moins, on a compris.
3: Okay, je savais
2: dire,
3: pas.
2: Adoptons toutes la
3: on
2: même affaire. Ouais, mais c'est parce que ça fait longtemps que t'as pas acheté une nouvelle.
3: Non, t'as raison.
2: Et old fashion, toi, là, là-dessus.
3: Mais, je me souviens d'avoir acheté il y a plusieurs années de ça des écouteurs québécois Sounds Good, ouais. Des petits écouteurs sans fil. Puis, il m'avait dit, t'as-tu besoin d'un fil? Parce que nous,
2: ben,
3: si
2: t'as
3: tel appareil, ben écoute, ça va marcher pour recharger tout ça.
2: Il y en a plusieurs qui le demandent.
3: Ils m'en ont pas envoyé.
2: Mais c'est ça, c'est toute la même technologie USB-C. Là. On a enfin compris.
3: C'est
2: parce qu'à un moment donné, les gouvernements ont fait comme, hey là, c'est assez. Là. Entendez-vous, là, utilisez toute la même maudite technologie, là, puis on va vous l'imposer. Choisissez 101, là, tout le monde utilise ça. Heureusement qu'il y a... Ben, ça a commencé en Europe, puis là, après ça, ça a suivi, mais ça a été une mauvaise de bonne idée. Parce que sinon, on continuerait d'accumuler encore des maudits fils pour de la technologie qu'on n'utilise plus.
3: Et on a bien des réponses dans la matanie. Il y a Caroline Coulombe et encore Danny Masson B7 qui ont la même réponse. Eux autres, au cas où, ils ont un bat de baseball. Caroline, c'est dans sa chambre, puis Danny dit pas où. Bon.
2: Oh,
3: dans son
2: wow.
3: On sait pas.
2: Non, mais c'est parce qu'il veut pas, le dire, tu sais, pour
3: non,
2: que son bat
3: disparaisse. Bonne idée. C'est peut-être une la porte d'entrée, c'est ça. Pascal Lévesque dit un plat à punch.
2: Ah. Un plat à punch.
3: C'est vrai. Ben oui.
2: C'est quand la dernière fois que t'as bu du punch dans un plat à punch?
3: Oh! Chez ma belle-mère, je pense. Ou dans un. Écoute, dans une fête, j'étais à petit matin, je me souviens que le punch était bien relevé, puis que un moment donné, j'étais allé faire un petit roupillon aux toilettes parce que j'étais poqué.
2: Ah, c'est ça. Ça fait longtemps.
3: Ça fait longtemps. Sinon, Mario Caron dit des calvaires de flashlight. J'en ai une trollée, là.
2: Mais je comprends, Mario, c'est que quand t'en as besoin d'une maudite flashlight, tu sais jamais où tu l'as mis.
3: Non, mais en même temps, quand ça fait longtemps que t'es là, des fois, t'es pas.
2: Ah, les batteries sont mortes.
3: Ben oui. Francesca Richard a dit du pédialyte. C'est pas.
2: Ah oui, OK.
3: Un peu déshydraté, ça peut, vous savez.
2: Ah, une gastro aussi vite arrivée dans une famille.
3: Sabrina Morissette a un coffre à bijoux. Elle a dit, je porte jamais de bijoux, mais j'ai un coffre à bijoux. Moi, je dirais.
2: Hey, j'en connais une à la maison qui est de même. Elle a un coffre à bijoux, on n'en porte pas.
3: Tablon.
2: Ouais.
3: Ben, OK.
2: Ouais, ouais. Mais je les vois, ils sont hauts en plus, les maudits coffres à bijoux. Là, ils sont dans notre chambre.
3: Moi, j'en ai pas de coffre à bijoux, mais
2: j'ai
3: je porte
2: un sur ma commode,
3: mais...
2: j'en ai un sur sa commode. Elle a envahi mon espace avec son coffre à bijoux qui sert pas.
3: Colin. Hey, moi, j'ai des tests de COVID qui datent de l'époque. que... Au cas où. C'est vrai, je me dis.
2: Mais non, mais ils sont secs, ça marche plus, ça.
3: C'est ça que je me dis, mais en même temps, je me dis.
2: De toute façon,
3: mettons
2: que t'appognerais, là, la souche est tellement rendue loin que probablement que ton test, il verrait même pas que t'as la COVID.
3: Ah, ça, je sais bien, il faudrait que ça finisse à récup. Je pourrais faire le tri, récup, poubelle.
2: Sac, moi, ça au vidange, ça presse.
3: Sinon, j'ai des jouets. J'ai une petite ferme avec des vaches puis tout qui fait des lumières, tout ça, mais que je me sers pas, Marion, à avoir 9 ans. Ouais. Et je la garde parce que ma soeur l'a payé vraiment bien cher, puis elle me dit, là, donne pas ça à n'importe qui, là! Fait que, puis elle m'a averti. Puis quand il y a des enfants qui viennent à la maison, ben, des enfants en très bas âge, je la sors.
2: C'est quand la dernière fois il y a eu des enfants en très bas âge?
3: Non, ça fait pas longtemps. Il y a Margot qui est venue à la maison, okay. Puis elle a bien trippé sa petite ferme. Sinon, un plat à crudité Tupperware, je m'en sers vraiment jamais. C'est parce que même quand j'en reçois de la visite, je prends une assiette. Je mets ça là-dedans. Là,
2: ben, oui.
3: Sinon, une machine faire des spirales à légumes de Ricardoune que j'ai eu dans le passé. Mon chum s'en est servi la semaine passée. J'étais bien impressionnée. Je m'en souvenais plus.
2: Tabarnouche.
3: Ouais. Puis j'ai un petit kit pour faire un riz fondant aussi, puis ça, j'oublie que je l'ai.
2: Coudon, t'es donc bien dû faire un ménage chez vous, toi?
3: Non! Je fais pourtant du ménage souvent, mais je les garde pareil, malgré le ménage que je fais.
2: Oh my God!
3: Ça, je les garde.
2: Vous autres, c'est quoi la bébelle que vous gardez depuis longtemps à la maison, mais vous gardez ça juste au cas où? Vous en servez peut-être pas souvent. 88-724-9870. Et nos pages Facebook de Haut dans l'Est du Québec, on vient là-dessus un peu plus tard.
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4: Bon mercredi, c'est Louis-Philippe Arnoirel. Le Québec et l'Ontario ne s'entendent pas concernant la riposte à donner à la hausse des droits de douane sur les produits canadiens annoncée par Donald Trump lundi. Le premier ministre ontarien Doug Ford appelle à une riposte agressive de toutes les provinces pour frapper les États-Unis, tandis que Christine Fréchette veut éviter toute escalade additionnelle. Les chefs de gouvernement de toutes les provinces étaient réunis hier à Charlottetown, à l'île du Prince-Édouard, pour le sommet estival du Conseil de la Fédération. Le premier ministre Mark Carney a pour sa part d'y envisager toutes les options si les droits de douane de 50% sur une panoplie de produits canadiens prennent effet. Par ailleurs, les premiers ministres de 9 provinces ont annoncé hier qu'ils supprimaient les principaux obstacles aux ventes interprovinciales d'alcool. L'accord prévoit que les réglementations provinciales seront modifiées afin de permettre aux brasseurs et distillateurs de vendre de l'alcool directement aux consommateurs, quelle que soit la juridiction concernée. Les ventes directes aux consommateurs de bière, de vin et de spiritueux fabriqués dans une province et expédiés vers une autre étaient jusqu'à présent largement régies par des accords interprovinciaux ou interdites. Les premiers ministres du Québec, du Yukon, des territoires du Nord-Ouest et du Nunavut n'ont pas signé l'accord. La première ministre du Québec, Christine Fréchette, a toutefois écarté hier tout retour des produits alcoolisés américains sur les tablettes de la SAQ. Et pour terminer, une potentielle tornade aurait fait des dégâts sévères hier après-midi près de Harrington dans les Laurentides. Après une journée marquée par plusieurs orages marginalement violents, Environnement Canada a indiqué hier soir que la menace principale était essentiellement terminée. Une signature tornadique aurait été observée de Bell Falls jusqu'à Lac McDonald entre 17h24 et 17h42. Une alerte d'orage violent avec la mention de possibles tornades était déjà active. Selon le météorologue à Environnement Canada, Dominique Martel, la tornade aurait sur son passage déplacé une maison, détruit un petit boisé et coupé des poteaux d'Hydro-Québec. C'est ce qui complète vos actualités Arsenal Média. Passez une bonne journée sur nos ondes.
5: Sport baseball majeur, la pluie qui a forcé le report du match prévu, entre autres hier, entre les Orioles de Baltimore et les Red Sox de Boston. Les Red Sox qui sont

0: en quête d'une 15e victoire de suite. Ça égalerait un record d'équipe qui remonte à 1946. Le record, il pourrait être égalé aujourd'hui, pourrait être battu aujourd'hui parce que, étant donné qu'on n'a pas joué hier, on fait un programme double demain, aujourd'hui entre les deux équipes. Donc, on va surveiller ça. Nick Fortus a frappé un coup de circuit de 3 points en 5e et Yandy Diaz l'a imité en 9e. Hier, ça a permis aux Rays de Tampa Bay de gagner 12-2 face aux Blue Jays de Toronto. Fortus qui a frappé un simple bon pour un point produit en 9e. Après une défaite de 7-1 lundi à Tampa Bay, les Jays face à Tampa Bay, les Jays subissent un autre cuisant revers en autant de jours. L'attaque marche pas pantoute de ce temps-là pour les Blue Jays. Ça va peut-être se relancer ce soir, on sait jamais. Les deux équipes se retrouvent au Rogers Center de Toronto. Il y a Fernando Tatis également qui a défoncé clôture hier d'une super façon avec le coup de circuit le plus long de la saison venir jusqu'à maintenant. Dans une victoire des Padres, 8-3 sur les Braves d'Atlanta. 8e circuit de la saison de Tatis, 474 pieds. C'est son 2e plus long en carrière. Il en a déjà claqué une à 477 pieds en 2021. Bref, il te swing ça un bâton. Hein? ça revole une balle avec Tatis. Et on continue de parler de baseball. Un match à l'horaire ce soir, Ligue de baseball senior Puribec du Bas-Saint-Laurent. Rimouski qui rend visite à Matane ce soir dès 19h30. Rimouski qui a une fiche de 10 victoires, 8 défaites. Matane joue pour 500 avec une fiche de 9 victoires, 9 défaites à présent cette saison. Et c'est Matane qui avait remporté le dernier duel entre les deux équipes la semaine dernière.
1: Pour Sept-Îles, on a déjà atteint le maximum, soit qu'on est à 15 avec nuages, risque d'averse et risque d'orage aussi pour la fin de journée. La Matanie, on est dans la même situation. On a 18, maximum de 21. Pour Rimouski aussi, c'est un mélange de nuages et de soleil, mais plus de nuages, là, avec 19 degrés sur un maximum de 21, humidex de 26, à dégeler humidex de 32, avec un max à 25, averse et orage aussi en mi-journée.
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0: Une belle journée d'anniversaire à Michael Bernier-Racicot qui habite le Bic. Bonne fête à ma nièce, Héloïse Leblanc, qui a 18 ans.
1: Mon Dieu, grosse brosse à soir.
0: Après ma fille, c'est le bébé. Marie Rousseau aussi, bonne fête. Bonne fête à Guy Bédard, fidèle des 100 000 Martins. Marc Savard, Caroline Bernier, Dionne, Gino Duchesne et encore Mélanie Thibault.
1: Je veux souhaiter également un bon 3e anniversaire de mariage à mes amis Julie Lévesque et Jean-Sébastien Ferland. Les noces de froment pour eux. Parle-moi pas c'est quoi du froment, mais c'est ça, les noces, 3 ans de mariage, noces de froment. Alors,
0: c'est peut-être les noces de fromage.
1: Ah ben... ça fait bizarre, ça. Ça dépend quel fromage, tu sais.
0: Ben, c'est ça.
1: Si c'est du squeak-squeak, je dis pas non. Alors, bel anniversaire de mariage à vous autres, les amis. Si vous autres aussi, vous avez des vœux d'anniversaire, 418-724-9870. On s'occupe de ça pour vous autres d'ici 9h, dans les prochaines minutes. Oh! C'est quoi la distance que j'ai parcourue avec mon excellent lancer de la botte dans le cadre de notre jeu d'eau? Le lancer de la botte sécurité médique. toute une performance. Vous allez voir, les paris seront ouverts dans un instant. Après Alanis Morissette, c'est Ironic dans les 100 000 matins. Bon mercredi.

0: Ah, on est le mercredi 22 juillet. Hey, je veux vous souhaiter une superbe journée nationale de la mangue, mesdames, messieurs.
1: Ah, c'est bon, ça, ça passe bon. À la maison.
0: Ouais, ouais, ouais.
1: Mais... C'est un maudit aria à couper, là, pour que tu n'aies pas l'impression que t'en gaspilles trop.
0: Hey, ça, là, c'est le pire fruit à couper, là, à cause de la grosseur du
1: noyau.
0: Moi,
1: ma technique,
0: dedans.
1: Tu pelles la mangue, tu t'installes en haut du lavabo, puis t'enclenches.
0: Ah oui, c'est parce que ça coûte. Puis là, après ça, t'en as plein de poignées dans les dents.
1: Soie dentaire obligatoire.
0: Ben, normalement, journée nationale de la mangue, la journée nationale de la soie dentaire devrait être pas loin, là, tu sais, juste parce que les deux sont pas mal indissociables. Journée nationale du hamac également.
1: Ah,
0: je suis pas sûr que c'est une si bonne journée que ça pour te prélasser dans ton hamac aujourd'hui, Stéphanie, avec les averses qu'on a prévues. Mais en fin de semaine, par exemple, le hamac. Pas pire idée. Et la petite dernière et non la moindre, parce que ça, c'est quelque chose qui sert tout le temps. Même quand t'es endormi, ça continue de virer, ce bébelle-là. C'est la journée mondiale du cerveau aujourd'hui.
1: Ah, je pensais que t'allais dire du hamster.
0: Non, mais ton cerveau, il travaille non-stop.
1: Ah oui,
0: non-stop.
1: L'hamster
0: même,
1: dans le cerveau
0: même
1: aussi.
0: Quand
1: là.
0: Même quand tu te reposes, il travaille non-stop. Hey, puis aujourd'hui, mercredi 22 juillet, premier anniversaire du décès de Ozzy Osbourne.
1: Ah, oui.
0: Moi, hier, j'ai écouté le documentaire sur... dans le fond, les dernières années de sa vie avec le Parkinson, préparatif pour des shows, son dernier show, tout ça. Puis à quel point la musique a requinqué le bonhomme quand il se sentait au plus bas. Et on comprend à un moment donné, dans le documentaire, c'est ce qu'on voit, Ozzy vient déprimé parce que son état de santé s'aggrave, ça s'améliore pas. Il fait comme un coudon, tabarnouche, tiens. Puis quand il plonge dans la musique, hey, tout de suite... Il revient comme plus droit. Bon, il se promène en Ozzy Osbourne qui est magané pareil, mais tout de suite, ça semblait lui donner un effet quinquant. Puis, documentaire super touchant. Si vous avez Illico Plus là comme plateforme de streaming dans vos abonnements, allez regarder ce film-là, vraiment. Puis là, en plus, pour souligner le premier anniversaire du décès de Ozzy, mèche en bon timing. Moi, j'ai fait ça hier soir. J'en étais même pas conscient que c'était le premier anniversaire de son décès aujourd'hui. Puis pour souligner ça, Ozzy, on va vous l'offrir dans les prochaines minutes pour notre classique des grands bazous, notre clin d'œil pour le prince des ténèbres qui nous a quittés il y a déjà un an. Mais là, ça a l'air de rien, mesdames, messieurs, il est rendu 8h15, ça veut dire il est rendu quelle heure? Monsieur, la grosse voix de la radio!
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0: Et ce matin, encore une fois pour notre jeu d'eau, c'est le quiz du lancer de la botte! À Sécurité Médicale, bien sûr, nos amis qui vous donnent un méchant beau cadeau à la fin de la semaine parmi tous les finalistes qui se seront qualifiés et qu'on fait à chaque matin dans les 100 000 matins. 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Hein? 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On salue nos amis et ils nous ont reçus dans le stationnement plus tôt cette semaine. Et le but du jeu, c'était pas compliqué. On met une poubelle une certaine distance. Nous, on a une botte à cap dans les mains, puis on garoche, puis on vise la poubelle. Le but, c'était de faire un panier, d'envoyer la botte dans la poubelle. Personne ne l'a réussi.
1: On n'a pas eu, c'est
0: non,
1: ça.
0: Non, c'est ça. Ça fait que ça règle la chose. On a tous été décevants à ce niveau-là.
1: Mais, dans le fond, l'objectif, c'est juste de vous faire finaliste.
0: Oui.
1: Alors, vous devez spéculer la distance entre le bac et encore la botte avec le lancer de Mathieu.
0: On a manqué notre coup toute la gang, puis là, on a sorti
1: à
0: tape à mesurer. Mais il y a des gens qui ont manqué leur coup plus que d'autres, dont celui qui vous parle. J'ai lancé en jambon.
1: T'as fait une balloune. Vraiment.
0: Ouais. Ben, écoute, moi, ma stratégie, c'était si je me rends la courbe de chute de la botte, ça sentait bon. J'allais être dans le panier, mais c'est ça, ça a été plutôt...
1: C'est la distance qui était problématique.
0: Ouais, non, c'est ça.
1: Alors,
0: mais bon, quelle distance j'ai fait? Mon lancer, il est tombé à combien de pouces du fameux bac? C'est la question qu'on vous pose là. 88-724-9870, vous avez jusqu'à 8h30
1: top chrono
0: pour nous envoyer votre prédiction de quelle distance j'ai parcouru avec mon lancer de la botte.
1: Dites-moi votre nom, prénom.
0: Aussi,
1: puis dites-moi de quel endroit aussi vous êtes. Ça me donne une chance aussi pour pouvoir faire les finalistes.
0: Donc, on vous donne jusqu'à 8h30 ou jusqu'à ce que quelqu'un tombe direct dessus. La première personne
1: sinon,
0: qui tombe direct dessus,
1: aussi.
0: Ben c'est ça. Sinon, ce sera la plus proche à 8h30. Alors, à vos téléphones et bonne chance. La distance que j'ai parcourue avec mon lancer de jambon de la botte Sécurité Médicale, les paris sont ouverts.

0: Stromae à l'Ondance à 8h21. Hein, on vous rappelle notre question ce matin pour notre jeu d'eau du lancer de la botte. Sécurité médicale. C'est moi qui est en vedette ce matin parce que on s'est adonné au lancer de la botte un peu plus tôt cette semaine avec Stéphane et la mascotte Canu également de Sécurité médicale. Stéphanie aussi a lancé. Ouais? Toi, ça va être demain. Mais là, aujourd'hui, c'est moi. J'ai lancé en pas bon. Et il y en a qui pensent que j'ai vraiment lancé, mais vraiment en pas bon de chez les pas bons.
1: Hey, Mathieu Belzile de Saint-Fabien, il dit « T'étais à 174 pouces du bac. » Là, là, il a pas lancé à partir de Saint-Eugène pour se rendre jusqu'à à Sécurité médicale, c'est la deuxième rue, quand même.
0: Hey. Non, c'est la confiance régnait vraiment. Hein? Un Mathieu qui dit que Mathieu a été encore mauvais.
1: Aucune solidarité.
0: Non, non, vraiment.
1: Le plus proche, écoute, il est même pas proche tant que ça, mais c'est Sylvain Desrosiers, sans dire le chiffre. Là, et il est dans... Tu fais de quel endroit, mon beau Sylvain?
0: Ouais.
1: J'ai ton numéro, mais il manque quelques détails.
0: 418-724-9870. Oui. Vous pensez que j'ai lancé à quelle distance, le fameux lancer de la botte, là? C'est moi, j'ai lancé en pas bon, mais pas autant pas bon que certaines personnes pensent. Alors, les paris sont ouverts à combien de pouces de poubelle? 418-724-9870, votre nom, prénom et de quel endroit vous nous écrivez. On vous donne la bonne réponse et on vous dit la personne finaliste pour gagner ses bottes de chez Sécurité Médicale dans une dizaine de minutes.
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8: Bonjour, ici Caroline Beauregard. Voici vos informations. Un véhicule a été intercepté le 17 juillet dernier à une vitesse de 151 km/h dans une zone où la limite permise est de 90 km/h au Bergeron par les policiers de la Sûreté du Québec. Le conducteur âgé de 17 ans s'est vu remettre un constat d'infraction d'une somme de 1 318 $ ainsi que 14 points d'inaptitude. Son permis de conduire a également été suspendu pour une période de 7 jours. La SQ rappelle que la vitesse est l'une des premières causes de collisions mortelles sur les routes de la province. Le premier ministre du Canada, Mark Carney, dit s'être entretenu avec le président américain Donald Trump mardi matin et que tous deux se sont entendus pour que leurs négociations s'intensifient au cours des deux prochaines semaines. Cet appel est survenu moins de 24 heures après que la Maison-Blanche eut signalé son intention de frapper le Canada de nouveaux droits de douane de 50% sur une panoplie de produits, y compris des marchandises conformes à l'accord de libre-échange entre le Canada, les États-Unis et le Mexique. Monsieur Carney a indiqué que toutes les options sont sur la table quant à la façon dont le Canada pourrait répondre à cette nouvelle salve tarifaire. Trois personnes ont été arrêtées en lien avec la mort d'un jeune homme de 20 ans lundi soir sur la Côte-Nord. La Sûreté du Québec a été appelée à se rendre dans une résidence de la rue Labrie à Pointe-aux-Outardes après la découverte d'une personne inanimée. À l'arrivée des policiers, des manœuvres de réanimation ont rapidement été effectuées sur l'homme de 20 ans, mais son décès a été constaté en centre hospitalier. Selon les premières informations de la SQ, trois suspects se seraient rendus à la résidence et ont ouvert le feu sur la victime. Les policiers ont procédé à l'arrestation de trois suspects après une opération de ratissage. Les suspects ont été détenus et doivent comparaître au palais de justice de Baie-Comeau. Pour plus de détails ou d'informations, rendez-vous sur macotenord.com.
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9: Pour cette île et Port-Cartier, journée de grisaille et de pluie attendue aujourd'hui. Précisément, nuages, risque d'averse à 60%, risque d'un orage tard cet après-midi, avec température stable près de 15. Hier, c'était grande première pour la pièce « J'ai mon voyage » de la troupe de théâtre La Patente. Il y a 10 représentations au total jusqu'au 20 août. Représentations qui ont lieu les mardis et jeudis au Petit Théâtre du Centre socio-récréatif. C'est en formule cabaret pour réserver 88-961-51-15.
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12: 8h29, dans un moment, vous restez là dans les 100 000 matins. On a pour vous notre chronique médico-esthétique avec notre invitée Caroline Dancause de l'Institut de l'Estuaire de Rimouski. Vous vous faites dire souvent, non, t'en as bien l'air fatigué, mais pourtant vous êtes au sommet de votre forme. Il y a des raisons pour ça. Caroline va nous expliquer ça dans un instant dans les 100 000 matins. Mmh.
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12: Ça, c'est en plein le genre de tune que Richard Zetiroy vous offre sur votre heure du lunch du lundi au vendredi, puis même le dimanche. Il est là le dimanche matin avec ses grands bazous. Et là, ben aujourd'hui, ça fait un an exactement aujourd'hui, en ce 22 juillet, que nul autre que le prince des ténèbres nous a quittés.
9: Ouais,
12: puis
9: c'est fou, hein?
12: Sérieusement, cette tune-là, on monte en 1991, la guitare, la 12 cordes, tu sais, puis oui, il y a de la distorsion. On parle quand même d'Ozzy, il faut bien que ça rock à un moment donné. Mais cette chanson-là vient toujours me chercher. Je sais pas pourquoi, juste, elle commence, là, puis... Yeah. Le frisson est déjà parti. Ça te donne une idée, hein? Ozzy! Pour souligner le premier anniversaire de son décès, le prince des ténèbres avec Mama, I'm coming.

0: des ténèbres. Ozzy Osbourne, Mama, I'm coming home dans les 100 000 matins à 8h34. Il y aura d'autres Ozzy Osbourne ce midi avec Richard Z. Sirois. On va vous offrir le classique Crazy Train.
1: Ah oui.
0: Richard va avoir de quoi vous dire sur Ozzy.
1: Il y a toujours de quoi à dire.
0: Immanquable, ça fait que ratez pas ça aujourd'hui pour souligner le premier anniversaire de Ozzy Osbourne qui est décédé le 22 juillet l'an passé. Ce matin, on avait notre concours du lancer de la botte avec Sécurité Médic. C'est moi qui lançais. J'ai lancé en jambon. La preuve est maintenant disponible sur les pages Facebook de haut. Vous allez faire comme plus long, Guimond! Mauvais, tabarnouche! J'ai fait exprès.
1: C'est n'importe j'ai quoi, c'est un mauvais perdant, il veut pas avoir l'air fou.
0: J'ai voulu mettre de l'effet dans ma botte.
1: Ok,
0: pour
1: tu as fait une botte courbe.
0: Monter et connaître une chute plus brutale pour tomber direct dans la poubelle. Et j'ai manqué mon coup, littéralement. Voilà. Mais bon, moi j'ai manqué mon coup, mais il y a quand même quelqu'un qui a pas manqué son coup et qui est arrivé quand même assez proche du résultat, parce qu'on voulait savoir la distance entre la fameuse poubelle dans laquelle on doit lancer la botte.
1: Ouais.
0: Et où est-ce que ma botte a tombé? C'est quelle distance j'avais parcouru,
1: c'était
0: Stéphanie?
1: C'était 80 pouces, mon loup. Eh non, 70. Mais,
0: pouces.
1: Pour vous dire...
0: Quel mauvais!
1: La personne la plus proche, c'était notre finaliste d'hier. Fait que j'ai dit, hey, ma chérie...
0: t'es déjà qualifiée?
1: C'est ça, on peut pas être deux fois donc, ma belle Julie. T'as déjà une place dans le baril, c'est parfait.
0: Donc, qui était le plus proche après Julie?
1: Fabien Desrosiers, qui habite dans la Matanie.
0: Bravo, Fabien!
1: Qui a donné 82 pouces. Donc, on n'est pas loin quand même.
0: Mais non, mais il est quand même à 12 pouces. Ah, misère. Mais Fabien, ça te permet quand même d'être finaliste pour le tirage de notre paire de bottes offerte par Sécurité Médic. C'est vendredi qu'on fait le tirage parmi toutes les personnes qui seront finalistes. Puis là, demain, attention, c'est Stéphanie Gagné qui lance la botte. Les paris sont ouverts sur la distance parcourue par la très compétitive Madame Gagné. Demain matin, 8h10, dans notre jeu d'eau, le jeu du lancer de la botte Sécurité Médic. Cette semaine, on fera une autre personne finaliste.
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1: Oh. Encore une fois pour notre chronique associée au monde médico-esthétique. Je l'ai bien eu. On a Caroline Dancos pour nous parler de l'air fatigué. Et ça nous parle.
0: Tabarnouche, t'as choisi le sujet pour les deux spécimens que t'as en face de toi, Caroline, ce matin. D'abord, bienvenue.
1: Bienvenue, bon matin. Caroline, qui est directrice générale de l'Institut de l'Estuaire de Rimouski. Bon, c'est quand même quelque chose qui doit être abordé souvent en clinique. Là.
4: Exactement. Les gens, là, c'est probablement une des phrases que j'entends le plus souvent là, dans mes consultations. C'est les gens vont me dire... Bon, tout le monde me demande si je suis fatiguée, mais pourtant, je suis en forme. Je me sens en forme, mais
1: je dors bien, c'est ça, ouais.
4: Mais j'ai de l'air physiquement fatiguée. Fait que ce qui se passe, dans le fond, là, c'est qu'en vieillissant, le visage va se transformer tranquillement, OK? On perd du collagène, de l'élastine. La peau devient moins ferme. On perd du volume dans certains compartiments graisseux du visage qui soutiennent le visage.
1: Ouais.
0: Puis là, quand tu parles de compartiment graisseux, qu'est-ce que c'est précisément? Ça veut dire quoi, ça?
4: Fait que le visage, c'est comme un ensemble de petits coussins de graisse répartis partout. Les tempes, les joues, les pommettes, le contour des yeux. Quand on est jeune, ces coussins-là, ben ils soutiennent la peau, ils soutiennent tout le visage.
0: Okay.
4: Puis, avec le temps, la masse graisseuse diminue de volume. Fait qu'elle descend légèrement, là, elle suit la gravité. J'aime ça dire ça.
1: Ça
4: suit la gravité. Je donne un exemple à mes clients, là. C'est comme un peu un matelas qui perd son rembourrage. La structure est là, mais on n'a plus de soutien.
0: C'est beau le parallèle que tu fais avec le matelas et le fait qu'on parle de quelqu'un qui a l'air fatigué.
4: On image la chose.
1: Mais est-ce qu'on peut... C'est pour ça qu'on voit apparaître, dans le fond, comme là, j'en ai même parlé hors d'onde, là, les petits sillons autour de la bouche.
4: Les sillons autour de la bouche, ben c'est vraiment à cause de ça. Beaucoup de gens pensent que le problème, ben c'est le sillon lui-même. Mais en fait, le problème, il part de plus haut, de la pommette qui descend tranquillement, OK? Quand les pommettes perdent du volume puis du soutien, ben ça descend et ça accentue le sillon nasogénien, les lignes de la marionnette et les bajoux, les fameuses bajoux qui sont de chaque côté du menton. Fait que c'est pour ça que dans l'idéal, on essaye de restaurer tout ce qui était là avant. Fait qu'on ramène la pommette qui était là
1: avant. Ça peut se ramener, là.
4: ça peut se ramener avec des injectables.
1: Parce que là, tu dis, il y a une solution, là.
4: Il y a une solution.
1: C'est juste que c'est pas, disons, la même recette pour tout le monde.
4: C'est pas la même recette, puis il y a plusieurs traitements qui peuvent être faits.
1: Oui, OK, OK.
0: Et puis là, on parle d'avoir l'air fatigué, on n'a même pas parlé des cernes, parce que on
1: s'entend. Ah, ça, ouais, je vais être très attentif.
0: Ben, tu vas en avoir deux d'attentifs, parce que moi aussi, tant dans toi, je cherche pas à regarder dans le miroir. Non, OK, je suis cerné, parce que ça aussi, ça donne l'impression d'avoir l'air fatigué.
4: Mm-hmm. Oui, les cernes, le contour des yeux, là, c'est la première zone où les changements sont visibles.
1: Okay.
4: Fait qu'avec le temps, on perd du soutien sous les yeux. Ça, on appelle ça le creux infraorbitaire. Fait que ça se creuse ou se poche. Il y a des gens qui vont vieillir en pochant et il y a des gens qui vont vieillir en creuse.
0: Les deux, c'est possible aussi, les deux en même temps?
4: Oui, c'est possible. Fait qu'on peut avoir un creux infraorbitaire sous la poche.
0: OK. Oui,
1: mais le fait que ce soit, parce qu'il peut avoir une poche, mais moi, c'est coloré. C'est comme la veine est bleutée. Ça a un lien avec quoi?
4: La peau est plus mince.
1: OK, OK.
4: On va voir plus la veine, on va voir la structure interne. Là.
1: OK.
4: Fait que tout ça, ça va créer un ombre. Si on a une poche ou on a un creux, ça crée un ombre, fait que ça crée le cerne. Même si on a bien dormi.
0: Oui, d'où le pourquoi, là, même si quelqu'un dit j'ai l'air fatigué, ça veut dire que c'est pas nécessairement la peau qui est le problème. Là.
4: Non, la peau va jouer un rôle. Là. À partir de 20 ans, on perd 1% de notre collagène à chaque année. C'est sûr, la peau devient plus mince, moins ferme, mais ce qui crée l'air fatigué, c'est vraiment la perte de volume.
1: Mm-hmm.
4: Le relâchement des tissus, la diminution de collagène et faut pas oublier aussi, il y a une perte osseuse avec le temps. Hein. Okay. Si on compare un crâne de 40 ans puis un crâne de 90 ans, le crâne est tout atrophié avec le temps.
1: Ça, c'est de doux, ça donne le goût de vieillir.
4: Mais c'est vieillissement normal. C'est
1: On pense tout par là.
4: On pense tout par là.
1: Mais est-ce qu'il y a des solutions?
4: Oui. Fait que la première étape, c'est quoi? C'est la consultation. Hein? Tout le monde vieillit différemment, de la même manière, mais différemment selon sa morphologie. Fait qu'il faut vraiment avoir une consultation adaptée. Et après ça, ben on peut se tourner vers des traitements qui stimulent notre collagène naturel ou des traitements, comme je disais tantôt, des injections pour redonner du volume. Le but, dans le fond, c'est de redonner une apparence qui reflète ce qu'on sent à l'intérieur. Fait que ça, on est en forme, mais on a de l'air fatigué.
1: Tu sens que t'es comme... c'est ça, tu t'es jamais senti aussi jeune que maintenant, mais t'as l'air plus vieille que jamais.
4: Exactement.
1: Ça colle pas.
0: Décrit comme ça, hein?
1: Ça donne le goût, hein, c'est ça. Exact.
0: Donc, quand on résume tout ça, dans le fond, quand quelqu'un dit « Hey, je trouve que j'ai l'air fatigué », c'est pas toujours parce qu'il dit « Ouais, c'est ça, c'est pas toujours impliqué ». Ça peut arriver, mais c'est pas toujours la cause.
4: Exactement. Très souvent, c'est simplement l'expression normale du vieillissement du visage.
1: Mm-hmm.
4: Fait que la bonne nouvelle, c'est qu'il y a des solutions adaptées puis naturelles aussi qui vont permettre de retrouver un visage en forme.
0: Et bien évidemment, pour s'aider à retrouver ce visage en forme dont tu nous parles, on peut bien sûr aller vous voir du côté de l'Institut de l'Estival, Caroline.
4: En consultation.
1: Génial. Merci beaucoup. C'était Caroline Dancos, qui est directrice générale de l'Institut de l'Estuaire. Sur le site web, vous pouvez avoir les détails. Sinon, l'entrevue en rattrapage sur le site de O98.7.

0: merci d'être là, bien branché au 100 000 matin sur O99.1. Dans un moment, c'est notre chronique juridique. Maître Alexandre Fournier, juriste chez Info Justice Côte-Nord, sera là pour nous parler de quelque chose que vous avez peut-être entendu parler dans l'actualité, la loi Gabi-Renault, un projet de loi qui a été adopté en juin dernier par l'Assemblée nationale pour protéger contre la violence d'un partenaire intime. Donc, qu'est-ce que ça implique, ce projet de loi-là? Qu'est-ce qui est prévu dans ce projet de loi-là? On va en apprendre un petit peu plus sur le sujet dans un instant, dans notre chronique juridique dans les 100 000 matins sur O. Vous restez là!
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0: C'est le moment de notre chronique juridique de la semaine. En date du 11 juin dernier, l'ensemble des partis politiques au Québec ont adopté le projet de loi sur la communication de renseignements aux fins de protection contre la violence d'un partenaire intime. Ça venu modifier plusieurs dispositions législatives. On connaît ce projet de loi-là sous le nom de projet de loi Gabi-Renault. Ça a été adopté dans le cadre de cette vague de féminicides qui a frappé le Québec dans les dernières années. C'est quoi l'objectif de cette loi-là? Qu'est-ce qui est prévu par cette loi-là? On va en jaser cette semaine de cette loi Gabi-Renault dans notre chronique juridique avec Maître Alexandre Fournier, qui est juriste chez Info Justice Côte-Nord. Maître Fournier, comment ça va?
7: Très bien, comment allez-vous, M. Guimond?
0: Ça va très bien, merci. Pour commencer, Maître Fournier, c'est quoi l'objectif de la loi Gabi-Renault?
7: Oui. Ce qu'il faut savoir, c'est qu'avant propos, la loi, ça construit le droit nouveau. C'est rentré en vigueur le 11 juin dernier. Donc, des règlements doivent être adoptés par le gouvernement. Ce qu'il faut comprendre, c'est que l'analyse par un avocat peut se voir nécessaire. Une fois que c'est dit, la loi Gabi-Renault a pour objet de permettre la communication de renseignements concernant un partenaire intime qui pourrait représenter un risque pour la sécurité d'une personne ou de son enfant. Donc, au fin de cette loi, on définit un partenaire intime comme une personne qui a ou qui a une relation intime, donc conjugale, sentimentale ou sexuelle, avec une personne à risque sans égard à leur cohabitation ou au caractère sérieux ou stable de leur relation. Donc, les renseignements ont pour but de permettre à la personne de prendre une décision éclairée quant à sa relation, de prendre les mesures qu'elle estime appropriées pour assurer sa sécurité et celle de ses enfants ou lui permettre de mettre en place des scénarios de protection.
0: Bon, qui peut faire une demande selon cette loi-là?
7: Une personne à risque de 14 ans et plus peut faire une demande de renseignement concernant un partenaire intime. Donc, ce qu'il faut comprendre, c'est quand on parle de personne à risque, on entend une personne qui a des préoccupations concernant le risque qu'un partenaire intime peut représenter pour sa sécurité à elle ou celle d'un enfant. Donc, une personne à risque peut aussi consentir à ce qu'une personne présente la demande de renseignement en son nom. Donc, le gouvernement peut, dans des règlements, déterminer les personnes ou les catégories de personnes qui pourront présenter une telle demande et les conditions qu'ils auront à remplir pour présenter une demande au nom de la personne à risque.
0: Et comment une personne peut faire cette demande-là, Maître Fournier?
7: Ben, premièrement, la personne à risque ou la personne qui est autorisée à le faire doit devoir remplir le formulaire qui va être prescrit par le ministère de la Sécurité publique et le transmettre à la Sûreté du Québec. Mm-hmm. Donc, la demande va devoir respecter les critères et conditions que le gouvernement va déterminer dans ses règlements. La demande va être traitée de la façon et dans les délais qui seront prévus dans les 10 règlements. En cas de non-respect des critères ou des conditions, la Sûreté du Québec en informe la personne qui a fait la demande. La personne qui présente une telle demande a le droit de se faire assister pour remplir le formulaire. Deuxièmement, la Sûreté du Québec effectue une recherche dans ses banques de données concernant le partenaire intime qui est visé par la demande. La recherche vise toute information que la Sûreté du Québec peut juger pertinente en lien avec la violence conjugale. Troisièmement, la Sûreté du Québec transmet l'information pertinente qui a été trouvée à un organisme qui va être désigné par le ministère responsable de la condition féminine.
0: Okay.
7: Lorsque la Sûreté du Québec n'identifie aucun renseignement nécessaire, elle doit en informer quand même l'organisme. Finalement, l'organisme qui a été désigné pour recevoir l'information la transmet à la personne à risque de façon verbale dans les plus brefs délais et de façon sécuritaire. Donc, l'organisme peut également lui fournir de l'information pour lui permettre de prendre une décision éclairée quant à sa relation, de prendre les mesures qu'elle peut estimer appropriées pour assurer sa sécurité ou celle de son enfant, mettre en place des scénarios afin d'assurer sa protection. L'organisme peut aussi la diriger vers des ressources spécialisées pouvant l'aider dans sa situation. La personne à risque a le droit d'être accompagnée lors de ses rencontres avec l'organisme.
0: Et est-ce que cette loi-là prévoit autre chose, Maître Fournier?
7: Oui, notamment un membre d'un corps policier ou une personne qui travaille au sein d'un organisme qui offre des services de prévention, d'aide et de soutien. Donc, y compris de l'hébergement temporaire, qu'il y a des motifs raisonnables de soupçonner qu'une personne à risque pourrait bénéficier de la communication de renseignements, peut lui fournir les informations sur le processus de présentation d'une demande. Aussi, un membre du corps policier peut révéler à la personne à risque les renseignements nécessaires sur l'identité du partenaire intime, mm-hmm, duquel la demande pourrait être présentée. L'organisme identifié par le gouvernement peut transmettre des informations et la personne désignée par ce dernier, qui n'est pas membre d'un ordre professionnel, ne peut pas reproduire les renseignements qui ont été communiqués par la Sûreté du Québec. Et cet organisme-là doit détruire les renseignements dans les 60 jours de la transmission par la Sûreté du Québec. Il y a aussi des mises en place de règlements sur la restriction de communication et à l'utilisation des renseignements. Donc, par exemple, les renseignements confidentiels communiqués en vertu de cette loi ne peuvent pas être utilisés à d'autres fins que celles prévues par celle-ci. De même, ils ne peuvent pas être admis en preuve, notamment dans le cadre de poursuites judiciaires. Et des amendes sont prévues,
0: okay,
7: aux personnes et aux organismes qui ne respecteraient pas la loi sur la communication de renseignements aux fins de protection contre la violence d'un partenaire intime et modifiant diverses dispositions législatives.
0: Et quand est-ce que cette loi-là va entrer en vigueur au Québec, Maître Fournier?
7: Pour ce qui est des dispositions relatives à la communication de renseignements concernant un partenaire intime, donc ces dernières dispositions vont rentrer en vigueur le 11 décembre 2025. 2027, ou la date fixée par le décret par le gouvernement du Québec. Donc, okay, ce qu'il faut savoir, c'est que plus tôt dans la chronique, c'est que la loi a été sanctionnée le 11 juin dernier, mais elle ne va rentrer en vigueur qu'à partir du 11 décembre 2027, à moins que le gouvernement, dans un décret, dise autre chose.
0: OK, mais il y a quand même un certain délai entre le moment où la loi a été adoptée et son entrée en vigueur, là.
7: Effectivement. Donc, il y a un délai pour permettre justement aux policiers et à l'appareil gouvernemental de mettre en place un peu les règlements, de définir quel organisme va pouvoir rentrer en communication avec les personnes à risque une fois que la police va avoir fait ses recherches. Donc, c'est un peu, c'est une des... Je dirais, je peux pas vous confirmer que c'est l'unique raison, mais c'est, je dirais, des éléments pourquoi qu'il y a un certain temps entre l'adoption et l'entrée en vigueur de les dispositions de la loi.
0: Ben, c'est ce qui vient terminer notre chronique pour cette semaine. On vous rappelle que pour toute demande d'information juridique, ben vous pouvez rejoindre l'équipe d'Info Justice Côte-Nord dans ses différents points de service de la région, sinon le 581-826-0088 pour répondre à vos questions. Maître Fournier, merci beaucoup d'avoir pris quelques minutes pour nous jaser ce matin et on se retrouve dans 2 semaines pour une prochaine chronique.
7: À dans 2 semaines, merci beaucoup.
0: Merci, bye bye. C'est Maître Alexandre Fournier, juriste chez Info Justice Côte-Nord pour notre chronique juridique du jour. Pour réécouter le tout, ce sera possible. Section en rattrapage sur le O99.ca un petit peu plus tard cet avant-midi.

0: Ben, ça a l'air de rien, mais c'est déjà tout en ce qui nous concerne pour ces 100 000 matins sur Eau partout dans l'Est du Québec. Si vous n'avez raté des tibouts ce matin, je vous conseille très fortement d'aller faire votre tour sur les sites web de Eau 98.7, 95.3, 95.5 et 99.1. Section rattrapage, c'est fait pour vous autres. On parle entre autres, bon, de M. Trump, ses tarifs, ça veut dire quoi, nos entrepreneurs qui sont ses nerfs, tout ça. Puis de quelle manière le Canada pourrait être tenté de répliquer? Il n'y a pas de solution parfaite, on l'a constaté ce matin. Mm-hmm. On a parlé également de deuxième carrière de nos athlètes professionnels parce que Tom Brady, il s'en va lutter dans WWE. En tout cas, ça ressemble pas mal à ça.
1: Mais moi, je pensais pas que c'est là qu'il allait aller. Vous allez voir mon option.
0: Ouais, mais il y a d'autres athlètes qui, eux, ont réussi peut-être un peu mieux leur transition professionnelle après une carrière sportive fructueuse, qui ont fait pas mal d'argent, qui ont continué d'en faire, puis qui ont connu du succès, notamment dans le monde des affaires. C'est pas mal quelque chose qui attire les athlètes dans leur deuxième carrière, le monde des affaires. Notre segment à la game, on a jasé de ça. Pourquoi il fait toujours plus fret au bureau que partout ailleurs? On vous a expliqué ça ce matin, puis également, on a eu droit aussi à notre question du jour, les trucs que vous gardez à la maison, juste au cas où. On en garde-tu des babelles? C'est ça que ça nous a permis de constater.
1: Je vais acheter mes tests de COVID, j'ai compris.
0: Ben oui, être clair, ça, voyons donc.
1: Bon, ça prend pas trop de place,
0: non,
1: là.
0: Non, mais ça marche plus, ils sont desséchés. Et le liquide, tu dois même pas avoir des liquides qu'on mettait là-dedans.
1: Je pourrais regarder.
0: Ça doit être sec, ça marche plus, c'est clair. Alors, vos commentaires, vous allez pouvoir retrouver tout ça également dans notre section en rattrapage sur nos sites web. Hey, on vous retrouve demain matin, 6h pour votre réveil. Marc Bouchard sera là demain, 7h30, avec les assurances qui s'enlignent pour être hors de prix pour les véhicules électriques. Et my God, j'ai hâte d'entendre Marc là-dessus, parce que moi, je me sens particulièrement concerné. Marc a également eu l'occasion d'essayer le Kia Seltos 2027. On a également une autre...

0: retrouve demain. Pour
1: bye!
0: Pour un autre réveil à ben côté oui. 6 heures. Hey, c'est ça. Bye bye!
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1: Mercredi, une autre belle journée que l'on amorce ensemble à Haut, partout au Québec, pour le meilleur de la musique. Stéphanie Gagné qui vous accompagne jusqu'à midi. Et ce matin, je vous présente un bol de toilette intelligent. Pourquoi vous gelez au travail? Et c'est tellement ce que je vis au quotidien. Et sinon, sabre laser de Star Wars vendu à un prix record. Et en musique, on a Bush à venir. Alex Warren, Luke Combs. Et à l'instant, au départ, cette chanson devait s'appeler The Cowboy Song. C'est l'histoire d'un homme tenté par l'infidélité. Et ça, c'est mal. On ne fait pas ça. Every Morning, Sugar Ray. On parle de pop rock flamenco. Celle-là, je l'avais jamais vu venir. Merci Wikipédia. Toujours un plaisir de vous accompagner partout au Québec. Avec, on souhaite un peu de soleil pour vous aujourd'hui. Hey!

Une montre intelligente, j'en porte une depuis quelques années et j'utilise surtout l'option de constater ma distance à la marche ou encore à la course. Pas mal tout, là, je maximise son potentiel à environ 25 %, mais là, on est rendu à offrir mes bols de toilettes intelligents. Ça ressemble à des années et j'utilise surtout l'option de constater ma distance à la marche ou encore à la course. Pas mal tout, là, je maximise son potentiel à environ 25 %, mais là, on est rendu à offrir mes bols de toilettes intelligents. Ça ressemble à quoi? Détail pour vous dans quelques minutes, mais juste avant. À ce jour, c'est son plus grand succès en carrière. Voici Kid Rock à haut.

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1: Après la montre, les bracelets et les bagues intelligentes, place au siège de toilette intelligent. Ben, je trouve que l'idée est malgré tout assez bonne, même si c'est un peu bizarre, là. C'est une entreprise américaine qui promet de révolutionner le suivi de la santé avec des capteurs sur un bol de toilette qui permettent de mesurer les signes vitaux. Pression artérielle, fréquence cardiaque, le taux d'oxygène dans le sang, la fréquence respiratoire. Les données ensuite sont transmises à une application. Les utilisateurs peuvent suivre l'évolution de leur état de santé. C'est 199 $ US. C'est offert aux États-Unis pour l'instant. Puis c'est simple, c'est alimenté par une batterie qui a une durée de vie de 2 ans. Et ça remplace un siège de toilette. Ça ressemble à la même affaire, avec quelques petits gadgets, là, mais sans plus. Et imaginez-vous que ça permet d'identifier automatiquement l'utilisateur lorsqu'il s'assoit sur le bol. Ah, oui, on est rendu là. Bush Glycerine, ça s'en vient un grand classique des années 90. Ah, oh!
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0: même s'il visite souvent sa baie des Chaleurs, il fait d'ailleurs quelque chose dans les prochains jours là-bas, ben, sachez qu'il y a toujours son petit accent, cette petite couleur-là qu'on aime tant, même s'il habite la grande ville. Kevin Parent, Boomerang, qu'on vous offre à l'instant pour le meilleur de la musique. À haut!
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je n'ai pas encore écouté la série Heated Rivalry, mais un moment donné, ça va arriver. Mais imaginez-vous que cette série-là continue de faire parler et c'est sa bande sonore originale qui est sortie en vinyle et encore en CD le 10 juillet dernier qui s'est hissée parmi les 10 premières positions du Billboard 200. Elle est au 8e rang et c'est un exploit qui datait de plus d'une décennie pour une bande originale d'une série télévisée. On voit pas ça souvent. La dernière fois, c'était en 2015 pour la série Empire qui était diffusée sur Fox. Qu'est-ce qu'on peut retrouver dans cette bande sonore-là? Il y a du Tattoo avec All the Things She Said, il y a Wolf Parade, il y a encore la chanteuse canadienne Feist et le Québécois Peter, la deuxième saison qui s'en vient au printemps 2027. Temper City Self-Aware, une belle nouveauté qu'on apprécie particulièrement pour l'équipe d'animateurs de haut. C'est à venir et aussi vos infos.

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2: Bonjour, ici Caroline Beauregard. Voici vos informations. Trois personnes ont été arrêtées en lien avec la mort d'un jeune homme de 20 ans lundi soir sur la Côte-Nord. La Sûreté du Québec a été appelée à se rendre dans une résidence de la rue Labri à Pointe-aux-Outardes après la découverte d'une personne inanimée. À l'arrivée des policiers, des manœuvres de réanimation ont rapidement été effectuées sur l'homme de 20 ans, mais son décès a été constaté en centre hospitalier. La municipalité de l'île d'Anticosti invite la population à une consultation publique le 4 août prochain concernant le projet de navette interrive reliant la Mangani, l'île d'Anticosti et la Gaspésie. La municipalité souhaite entendre le point de vue des habitants de l'île. Suivant la publication en début d'année des études économiques et de gouvernance ayant confirmé la viabilité du projet, la mairesse de l'île d'Anticosti, Hélène Boulanger, s'est engagée à consulter les citoyens avant d'entreprendre les prochaines étapes. 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

le meilleur de la musique à eau, Stéphanie Gagné qui vous accompagne jusqu'à midi. Et pourquoi vous gelez au travail? J'avoue là, que c'est mon cas. Même quand il fait 26 à l'extérieur, j'ai un petit lainage parce qu'il fait frette. Mais ça s'explique comment? Est-ce que ça pourrait s'améliorer? Parce que c'est quand même des dépenses énergétiques. Plein de réponses à vous offrir dans quelques minutes. Mais juste avant, Bittersweet Symphony et la formation britannique The Verve. À haut! Ah!

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0: En pleine canicule, il fait 40 dehors avec facteur humidex assez imposant. Puis au travail, vous avez fret. Ben, les immeubles de bureaux sont très énergivores. L'électricité, le chauffage, la ventilation, l'éclairage, la climatisation. Et on constate qu'on climatise beaucoup trop nos immeubles de bureaux. C'est un texte intéressant qui a été publié dans la presse il y a quelques heures. Puis ça nous donne envie souvent de mettre la faute sur les gestionnaires d'immeubles, mais ça n'a rien à voir. C'est l'efficacité du système de climatisation. Nous, les plaintes électriques, exemple, dans mon bureau, sont sur le bord de grands pans de fenêtres. Fait que même si ça travaille fort, ça reste que l'air climatisé travaille. En tout cas, vous voyez le genre. Alors, la température d'un immeuble donné est réglée à un certain niveau, mais il y a des poches d'air plus frais, plus chaud, alors on s'ajuste. Mais il faut dire que c'est pas tout le monde qui a la même perception de la température. Faut croire que j'ai un côté un peu frileuse. C'est ce que mes collègues de travail m'ont déjà avoué. Bon, alors, il y a peut-être du travail à faire. Même chose pour le système de climatisation à votre travail. Summer, la petite dernière, ça s'en vient à haut.
1: Dans un instant... 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

Mercredi matin, en plein quart de la semaine, il y a les deux frères qui reprennent la route bientôt avec les shows d'été. Où on a Saint-Bernard-sur-Mer à l'horaire, Cap-aux-Meules et encore Lévis pour le début septembre. Et on les écoute avec Nirvana. Ah oh!

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1: Bonjour, ici Caroline Beauregard. Voici vos informations. Trois personnes ont été arrêtées en lien avec la mort d'un jeune homme de 20 ans lundi soir sur la Côte-Nord. La Sûreté du Québec a été appelée à se rendre dans une résidence de la rue Labrie à Pointe-aux-Outardes après la découverte d'une personne inanimée. À l'arrivée des policiers, des manœuvres de réanimation ont rapidement été effectuées sur l'homme de 20 ans, mais son décès a été constaté en centre hospitalier. La municipalité de l'île d'Anticosti invite la population à une consultation publique le 4 août prochain concernant le projet de navette interrive reliant la Mingani, l'île d'Anticosti et la Gaspésie. La municipalité souhaite entendre le point de vue des habitants de l'île. Suivant la publication en début d'année des études économiques et de gouvernance ayant confirmé la viabilité du projet, la mairesse de l'île d'Anticosti, Hélène Boulanger, s'est engagée à consulter les citoyens avant d'entreprendre les prochaines étapes. Pour plus de détails ou d'informations, rendez-vous sur macotenord.com.

On vous offre en tout temps le meilleur de la musique, mais pour ceux et celles qui ont envie d'un peu de concret, là, d'avoir des preuves, on a la chanson qui tourne le plus dans les radios au Québec avec Jeff Posé, la petite dernière qui s'en vient dans les prochaines minutes, Capital Cities, et encore Charlotte Cardin qui cartonne en France. Oh, il y a tout ça dans quelques minutes, mais pour l'instant, voici Nicole

que c'est beau! Et imaginez-vous que présentement, dans le top 10 des chansons qui tournent le plus au Québec, Jeff Posé est dans les deux premières positions. Avec celle-là, et encore plus qu'il faut, toujours un bonheur de vous l'offrir. Voici La Mémoire, Loco Locas, à haut.

0: Bon, ben, très bien, merci beaucoup.
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2: Oh. Star Wars. Je connais pas ça pantoute. On m'a forcé d'écouter le premier, qui est pas vraiment le premier, qui est le quatrième, là, vous voyez, avec Harrison Ford à l'époque. C'est tout ce que je connais. Mais je comprends qu'il y a des fans. Et je comprends que c'est la grosse affaire, un sabre laser comportant la main coupée de Luke Skywalker tiré du film L'Empire contre-attaque s'est vendu à 3,75 millions de dollars US lors d'une vente aux enchères. Et la compagnie Heritage Auction, qui s'occupait de la mise aux enchères, a dit que c'était vraiment le prix le plus élevé jamais atteint pour un accessoire utilisé dans un film Star Wars. Dans le même enchère, il y avait le chapeau de la méchante sorcière de l'Ouest dans Le Magicien d'Oz de 1939 qui était à vendre, puis le coffre contenant des œufs de dragon avec la première saison de Games of Thrones qui a été vendu aussi. Ça aussi, je connais pas trop ça. Mais bon, j'ai d'autres forces. Hein? Capital City, ça s'en vient à haut.
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2: En plein cœur de votre heure de lunch, c'est toujours un retour dans le temps avec de bonnes anecdotes. Richard Z. Sirois qui sera là aux côtés de Michael Gagnon. Et on va souligner le premier anniversaire du décès du grand Ozzy Osbourne. Le prince des ténèbres avec sa musique et encore des anecdotes autour de ça. Entre autres, il y a Beau Dommage à la programmation musicale. Il y a The President of the United States of America, Offenbach pour ne nommer que ces grosses tunes. Ouais, ça s'en vient. Puis moi, je vous dis à demain. Mon nom est Stéphanie Gagné. Vous écoutez le meilleur de la musique à haut.

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4: Bonjour, ici Caroline Beauregard. Voici vos informations. Trois personnes ont été arrêtées en lien avec la mort d'un jeune homme de 20 ans lundi soir sur la Côte-Nord. La Sûreté du Québec a été appelée à se rendre dans une résidence de la rue Labri à Pointe-aux-Outardes après la découverte d'une personne inanimée. À l'arrivée des policiers, des manœuvres de réanimation ont rapidement été effectuées sur l'homme de 20 ans, mais son décès a été constaté en centre hospitalier. La municipalité de l'île d'Anticosti invite la population à une consultation publique le 4 août prochain concernant le projet de navette interrive reliant la Mangani, l'île d'Anticosti et la Gaspésie. La municipalité souhaite entendre le point de vue des habitants de l'île. Suivant la publication en début d'année des études économiques et de gouvernance ayant confirmé la viabilité du projet, la mairesse de l'île d'Anticosti, Hélène Boulanger, s'est engagée à consulter les citoyens avant d'entreprendre les prochaines étapes. Pour plus de détails ou d'informations, rendez-vous sur macotenord.com.

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2: Oh. Ah ben, salut tout le monde. Bienvenue dans ce show radio qui s'appelle Les Grands Bazous. Merci d'être à l'écoute. Je suis en compagnie de Michaël Gagnon.
3: Salut Richard.
2: Est-ce qu'on peut dire remplaçant de luxe?
3: Tu peux dire ce que tu veux, écoute. Je vais l'accepter. Hier, c'était moi le petit baveux. Aujourd'hui, ça va être toi. Il n'y a pas de trouble.
2: Ça va être mon tour aujourd'hui. Salut à tous les gens qui sont en vacances. Soyez prudents sur les routes. Et on salue aussi nos collègues de travail à travers toute la province parce que bientôt, ce sera 29 stations Arsenal Média à travers le Québec.
3: Hein? Et on n'arrête pas.
2: Hey, BPM Sport qui s'ajoute avec nous.
3: Ben, toi, est-ce que tu m'envoies une émission de sport?
2: Sportif de Lazy Boy. Ah, le gars qui fait des commentaires puis qui s'écrase dans son fauteuil.
3: C'est bon,
2: moi.
3: Je fournis chip.
2: On va commencer avec les Red Hot Chili Peppers. La pièce s'appelle Californication. Le meilleur de la musique, c'est toujours ici. Ah, oh!

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1: Ben, il y a un an aujourd'hui, c'était le décès d'Ozzy Osbourne. Il est décédé le 22 juillet 2025 à l'âge de 76 ans. Et c'était seulement 17 jours après sa dernière performance live avec Black Sabbath lors d'un concert d'adieu appelé Back to the Beginning. Lui avait reçu un diagnostic de maladie de Parkinson en 2003, plusieurs accidents, substances illicites, consommation de toutes sortes. Il était usé. Il faisait plus vieux que son âge dans ce cas-là. Au début des années 2000, Ozzy Osbourne est devenu une star de la télé-réalité avec son émission The Osbourne. Il était avec sa femme et Sharon et ses deux enfants, Kelly et Jack. Voici Ozzy Osbourne avec Crazy Train. Le meilleur de la musique, c'est toujours ici à O.
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0: Ben, ici, c'est toujours le meilleur de la musique sur le réseau Arsenal Media, le plus grand radiodiffuseur au Québec. On a un quart d'heure non-stop devant nous avec, entre autres, Green Day et The Cure, l'une de mes chansons préférées de la formation qui s'appelle In Between Days. On va commencer ce 15 minutes avec The President of the United States of America. On parle du groupe rock et non pas du président réel en fonction présentement. Eux, ils ont refusé une belle offre à l'automne 1995. Ils sont invités à l'émission Saturday Night Live, qui pourrait vraiment lancer leur carrière. Mais c'est le jour du mariage du chanteur qui, lui, ne veut rien modifier dans son horaire. Et ben ils sont passés à côté d'une belle offre qui ne s'est jamais représentée pour The President of the United States of America. On va les écouter, oui, dans un instant avec Lump, le meilleur de la musique. C'est toujours ici à Haut.
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2: Ben, il y avait George Thorogood et son groupe The Destroyers. Lui, à un moment donné, il a choisi entre une carrière au baseball et la musique. Il a choisi la musique. Et là, ben, on a une thématique particulière dans les prochaines minutes. On passe de One bourbon, one scotch and one beer. À deux autres bières dans Friendback. Ben ça, c'est pas pour tout de suite. Après l'émission, on ira faire un petit tour sur une terrasse. Et ben soyez prudents sur les routes. Pas de consommation d'alcool, bien sûr. Je pense que c'est clair pour tout le monde. Beaucoup de gens en vacances, beaucoup de gens qui prennent leur véhicule en ce moment. Alors, on veut vous garder avec nous. Off and back dans un instant. Le meilleur de la musique, c'est toujours ici, à haut.
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2: Ben, il y avait Jean Leloup avec 1990. On dit tout bien du show du Cirque du Soleil présenté à Trois-Rivières sur le... Alors, qui rend hommage en fait à Jean Leloup. Et Michael Gagnon sera là le...
3: 9.
2: Et moi, le 8 août. Ah, je suis content, on se croisera pas.
3: Bon, mais, j'ai fait par exprès prendre une journée de décalage. Je me disais qu'après deux semaines en studio, t'allais être tanné.
2: Avec moi. Ah, mais j'ai très, très hâte de voir ce spectacle-là. Demain, entre autres, les colocs Nirvana Dépêche Mode. Merci, Michael, à la production de Toujours Radio.
3: Ça fait plaisir.
2: Moi, je vous invite à rester à l'écoute des stations hautes du réseau Arsenal Média parce que c'est toujours le meilleur de la musique. Demain, tout le monde. Salut!
3: Bye. Oh, sexy.
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22: Bonjour, ici Caroline Beauregard. Voici vos informations. Un véhicule a été intercepté le 17 juillet dernier à une vitesse de 151 km/h dans une zone où la limite permise est de 90 km/h au Bergeron par les policiers de la Sûreté du Québec. Le conducteur âgé de 17 ans s'est vu remettre un constat d'infraction d'une somme de 1 318 $ ainsi que 14 points d'inaptitude. Son permis de conduire a également été suspendu pour une période de 7 jours. La SQ rappelle que la vitesse est l'une des premières causes de collisions mortelles sur les routes de la province. 3 personnes ont été arrêtées en lien avec la mort d'un jeune homme de 20 ans lundi soir sur la Côte-Nord. La Sûreté du Québec a été appelée à se rendre dans une résidence de la rue Labri à Pointe-aux-Outardes après la découverte d'une personne inanimée. À l'arrivée des policiers, des manœuvres de réanimation ont rapidement été effectuées sur l'homme de 20 ans, mais son décès a été constaté en centre hospitalier. Pour plus de détails ou d'informations, rendez-vous sur macotenord.com.

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2: Allô, allô, bon début d'après-midi. Olivier Poitras qui vous retrouve dans le meilleur de la musique. Bon mercredi, on est le 22 juillet aujourd'hui. Bien content de vous avoir branché sur nos ondes et de vous avoir avec nous pour débuter l'après-midi. Dans les prochaines, il y aura la musique de Yellow Card et Good Charlotte avec Bedroom Posters, ça s'en vient. Imagine Dragons également avec Believer. Et tout de suite, on part ça avec Sunbur et Homewrecker. Je vous souhaite un excellent mercredi chez nous.

Ben, vous êtes à la bonne place pour avoir le meilleur de la musique. Olivier Poitras qui vous accompagne jusqu'à 15 heures. Et il y a un duo qui nous a fait un peu revivre le début des années 2000. Hein? Celui de Yellow Card et de Good Charlotte. Vous l'avez deviné, c'est Bedroom Posters qui s'en vient. Je vous souhaite un bon mercredi. Le meilleur de la musique, c'est ici.

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1: Je prends le temps de saluer les gens qui sont en vacances. Je m'amuse à le faire depuis le début de la semaine. Mes salutations à ceux et celles qui ont prévu des vacances et qui ont prévu de rester dans la région. Je sais qu'il y a beaucoup de monde sur les routes. Il y en a qui ont décidé de rester plutôt que d'aller se promener. Et salutations aussi à tous ceux et celles qui peut-être nous visitent ici pour la première fois ou la énième fois, je sais trop. Mais bienvenue chez nous, si c'est le cas. 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L'année prochaine, la musique d'Alex Warren, ça s'en vient. C'est Fever Dream au retour. Restez là.
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Moi, je vous invite à pas manquer le trafic à compter de 15 heures. On poursuit ça pour les prochaines. Tout de suite, c'est la musique de Jay Scott et Fouki avec Copilote. Bon mercredi à O.

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Il y a un an, jour pour jour, c'était le décès d'Ozzy Osbourne, le 22 juillet 2025. Et un an plus tard, ben, forcé d'admettre qu'on en parle encore beaucoup. D'ailleurs, on a fait certaines rééditions de ses albums, que ce soit en solo, que ce soit avec Black Sabbath. Et si on regarde la vente de ces albums-là, qui sont en hausse aussi depuis la dernière année, le streaming aussi va bien pour Ozzy Osbourne. On en joue encore pas mal à la radio et on ne l'oublie pas. Un qui s'en vient dans les prochaines minutes. Un que vous aimez beaucoup, Talk, avec Time Machine.

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2: Bonjour, ici Caroline Beauregard. Voici vos informations. Un véhicule a été intercepté le 17 juillet dernier à une vitesse de 151 km/h dans une zone où la limite permise est de 90 km/h au Bergeron par les policiers de la Sûreté du Québec. Le conducteur âgé de 17 ans s'est vu remettre un constat d'infraction d'une somme de 1 318 $ ainsi que 14 points d'inaptitude. Son permis de conduire a également été suspendu pour une période de 7 jours. La SQ rappelle que la vitesse est l'une des premières causes de collision mortelle sur les routes de la province. Trois personnes ont été arrêtées en lien avec la mort d'un jeune homme de 20 ans lundi soir sur la Côte-Nord. La Sûreté du Québec a été appelée à se rendre dans une résidence de la rue Labri à Pointe-aux-Outardes après la découverte d'une personne inanimée. À l'arrivée des policiers, des manœuvres de réanimation ont rapidement été effectuées sur l'homme de 20 ans, mais son décès a été constaté en centre hospitalier. Pour plus de détails ou d'informations, rendez-vous sur macotenord.com.

plaisir. Ben, où est-ce qu'on s'en va dans les prochaines? Il y aura la musique des Fers à cheval avec Mon Voisin. Et tout de suite, ben, une que vous aimez beaucoup, celle de Youngblood en collaboration avec les Smashing Pumpkins, c'est Zombie à eau.

0: Il y a un récent sondage qui est sorti sur le télétravail, en fait. Nouvelle réalité qu'on a depuis quelques années maintenant, les gens qui vont avoir du télétravail. Et on veut savoir, depuis 2020, par exemple, en 2026, aujourd'hui, combien de pourcentage de gens sont encore en télétravail? On évalue quand même tout ça à 60% des gens qui ont encore du télétravail, que ce soit à temps plein ou à temps partiel, pas obligé d'être toujours à la maison, mais qu'il y a encore un peu de télétravail qui se fait. 60% des gens au Canada le font encore. Vous en êtes rendu où avec ça? Parce que je sais qu'il y a beaucoup d'endroits où on réintègre les gens au bureau et on laisse tomber le télétravail. Hein? Presque 6 ans plus tard, c'est fou pareil. Kane Brown et Marshmello, ça s'en vient dans les prochaines avec Miles on it.
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cette année avec Saint-Félix qui est sorti il y a tout près d'un an. Nouveauté sur nos ondes avec Mentir, mais c'est avec chance qu'on se l'offre. C'est l'excellent Arpin Épine à eau. Bon mercredi sur nos ondes.

à compter de 15h et surtout ne manquez pas à compter de 18h les hits avec l'excellent Chuck Noël. Nous, on aura la chance de se reparler demain à compter de 13h. On se laisse avec Joseph Poirier. À demain. Salut!

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2: Bonjour, ici Caroline Beauregard. Voici vos informations. Un véhicule a été intercepté le 17 juillet dernier à une vitesse de 151 km/h dans une zone où la limite permise est de 90 km/h au Bergeron par les policiers de la Sûreté du Québec. Le conducteur âgé de 17 ans s'est vu remettre un constat d'infraction d'une somme de 1 318 $ ainsi que 14 points d'inaptitude. Son permis de conduire a également été suspendu pour une période de 7 jours. La SQ rappelle que la vitesse est l'une des premières causes de collisions mortelles sur les routes de la province. Trois personnes ont été arrêtées en lien avec la mort d'un jeune homme de 20 ans lundi soir sur la Côte-Nord. La Sûreté du Québec a été appelée à se rendre dans une résidence de la rue Labrie à Pointe-aux-Outardes après la découverte d'une personne inanimée. À l'arrivée des policiers, des manœuvres de réanimation ont rapidement été effectuées sur l'homme de 20 ans, mais son décès a été constaté en centre hospitalier. Pour plus de détails ou d'informations, rendez-vous sur macotenord.com.

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1: Bon mercredi, bon retour à la maison en ce 22 juillet. Mon nom est Chuck, je m'installe pour les prochaines heures dans le trafic avec ben des choses de fun à jaser, de la grosse musique aussi. À part de ça, il y a plein qui sont en vacances. Pour d'autres, ça approche vraiment bientôt. Je sais que, je pense que c'est généralisé partout au Québec là, qu'il fait pas beau. Donc, quand on se compare, on se console, on est toutes... toutes les régions du Québec sont dans le même bateau, c'est le cas de le dire. Quand il mouille des fois abondamment. Ce qui est fun, c'est qu'il y a de la grosse musique pour commencer. Et là, c'est vraiment un hasard. Là. C'est une de mes chansons préférées de tous les temps qui va être là dans les prochaines minutes, qui va jouer. C'est Green Day et Good Riddance, Time of Your Life. Et pour commencer, c'est mon show coup de cœur de l'été 2026 jusqu'à maintenant. Je vais en voir encore pendant l'été. Est-ce que les Lumineers vont être capables de garder leur première place dans mon cœur pour l'été 2026? Jusqu'à maintenant, c'est mon show préféré qui était sur les plaines pendant le Festival d'été de Québec. C'est The Lumineers. Oh, hey! Ah, oh!

que c'était beau, ce Green Day. Good riddance, time of your life sur le meilleur de la musique à haut. Et on va parler de Dracula dans les prochaines secondes et pas de Dracula, lui, qui boit du sang, là. J'ai pas commencé à faire le tour des groupes sanguins comme si j'étais un sommelier sanguin pour Dracula. Ah, c'est plutôt...

L'histoire du Titanic a fasciné bien les gens, bien sûr, avec le film qui a été inspiré de cette tragédie. Et il y a bien des gens qui sont passionnés par l'histoire du Titanic qui vont être bien impressionnés de savoir qu'une lettre rédigée par un passager du bateau quelques jours seulement avant le naufrage, la catastrophe, qui sera prochainement mise aux enchères. Et ça pourrait atteindre 50 000 $ américains. Une lettre signée par Henry Hodges qui date du 10 avril 1912. Il raconte comment il a passé un bon moment à bord du paquebot d'après la maison de vente britannique Henry Aldridge and Son. Lui qui a écrit dans sa lettre que jusqu'à présent, il n'y a rien de mouvementé. Le temps est beau. Il profite vraiment de son expérience. Il dit que sur le port supérieur, il y a environ 200 garçons de 20 ans et plus qui défilent, qui chantent, d'autres jouent au domino et au cap dans les saloons. Certains lisent, d'autres écrivent. Tout va bien selon ce qu'il écrit. Et c'est triste de savoir la suite. Quelques jours plus tard, le Titanic faisait un naufrage. Le bateau qui partait de Belfast en Irlande du Nord. Ce monsieur qui voulait aller voir des amis à Boston, selon les documents, n'aura jamais pu visiter ses amis. Vous l'aurez deviné.

0: L'enchère la plus haute enregistrée à ce jour s'élève à 35 000 $ américains et on pense que ça pourrait atteindre le 50 000 $. Assez impressionnant pour une petite lettre, mais remplie d'histoire. On a Jump Around qui s'en vient dans les prochaines minutes sur le meilleur de la musique à OC Halls of Pain.
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3: Pas très chaud à Sept-Îles aujourd'hui avec un 14 degrés, température stable aux alentours de ça avec des rafales à 50 km/h et de la pluie, bien sûr, risque d'orage en soirée, nappe de brouillard qui se forme en soirée et un peu de soleil pour demain jeudi, mais quand même avec quelques nuages, 30% de probabilité d'averse avec encore une fois des rafales à 50 km/h le matin avec le maximum à 17. Heureusement, 21 et 22 degrés pour vendredi et samedi. Avec du soleil.
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s'en vient, eux qui sont en tournée d'adieu cette année en 2026. Un gros été de festival pour le groupe Kang. Et juste avant, lui, il nous présente un nouveau hit qui va vraiment faire le party dans des bars et dans des

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1: Dans les sports nationaux du Québec, bien sûr, le hockey, on est tellement bon, c'est notre sport. Et aussi manger de la poutine en plus pendant les vacances, quand on se déplace d'une région à l'autre. Et là, c'est l'occasion d'essayer des poutines qu'on a entendu parler, mais qui étaient souvent trop loin. Et là, c'est l'occasion d'en essayer des nouvelles. Et aussi, parler de la météo, je pense qu'on devrait avoir une médaille pour ça, pour chialer sur la météo. Et souvent, on a raison de chialer, c'est ça l'affaire au Québec, avec la météo qu'on a, des orages violents aussi depuis le début de l'été. Même une tornade qui a encore frappé les Laurentides hier soir. Et on est vraiment dans un scénario concret partout au Québec concernant la météo. Oui, c'est un été plus orageux que les autres, l'été 2026. Exemple, en juin, 28 des 30 jours ont connu au moins un orage sur le territoire du Québec, soit une fréquence de 47% supérieure à la normale pour le même mois, celui de juin. En juillet, ça s'annonce aussi agité. Jusqu'ici, 19 des 21 jours enregistrés ont été touchés par des orages à quelque part au Québec. Je sais que ça concerne pas tout le temps tout le monde en même temps, mais ça donne une petite idée de tout ce qui plane toujours au-dessus du Québec, des orages, Dame Nature qui est un petit peu fâchée, je sais pas qu'est-ce qui s'est passé. Et c'est aussi pas un hasard s'il y a des incendies, des feux de forêt qui se multiplient cette année avec la SOPFEU qui a recensé 141 667 coups de foudre au Québec en juin seulement. Soit 3,7 fois plus que la moyenne des 7 dernières années. Ouais, c'est pas très chic côté météo. Donc, si t'as le goût de chialer sur la température, la météo, t'as le droit. En plus, on va le faire avec de la bonne musique. Dans les prochaines minutes, RX Medicaid. Terry of a Dead Man, ça s'en vient en haut.

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0: prochaines minutes, je te jase un peu de sport. On va savoir qu'est-ce qui se passe dans le monde sportif plus en détail. Et il y aura de la grosse musique. Mumford & Sons, Chris Stapleton, ensemble sur la même chanson. Une chanson que j'affectionne particulièrement en ce moment. Ça s'appelle Ear. Et ça vaut la peine si tu l'as pas encore entendu. Elle est là dans les prochaines minutes. Et j'adore aussi la prochaine chanson qui s'en vient, qui fête son 30e anniversaire ou qui l'a fêté dans la dernière année. C'est vraiment incroyable de voir le travail qui a été fait à partir d'une chanson originale de Stevie Wonder pour en faire un hymne gangster rap des années 90. C'est, on est parti de Pastime Paradise de Stevie Wonder. Reprendre l'air, reprendre les violons de cette chanson-là et en faire Gangsta Paradise. Tout un travail qui a été fait pour produire cette chanson-là. On sort notre côté gangster dans les prochaines minutes, mais pas trop quand même. Hein?
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1: Bonjour, ici Caroline Beauregard. Voici vos informations. Le Bureau de la sécurité des transports du Canada n'a pas été en mesure de déterminer la cause du déraillement de train survenu le 28 décembre 2025 au nord de cette île. Le rapport d'enquête sur la sécurité du transport ferroviaire explique qu'il est probable que le rail, qui était alors exposé à des contraintes thermiques et à des forces d'impact, se soit rompu lors du passage du train, ce qui a provoqué son déraillement. La voie ferrée a été détruite sur une distance de près de 500 pieds. Les rails, quant à eux, étaient presque tous arrachés et rompus en plusieurs morceaux. L'incertitude persiste alors que la forestière Domtar annonce la fin des opérations à la scierie des outardes à Baie-Comeau pour une durée indéterminée. Pour le préfet de la MRC de Manicouagan, Guillaume Tremblay, il y a urgence d'agir pour sécuriser l'avenir de la scierie et que malgré la crise de bois d'œuvre, des conditions adaptées aux réalités régionales doivent être mises en place rapidement afin d'éviter une fermeture des opérations pour une période indéfinie. Trois personnes ont été arrêtées en lien avec la mort d'un jeune homme de 20 ans lundi soir sur la Côte-Nord. La Sûreté du Québec a été appelée à se rendre dans une résidence de la rue Labri à Pointe-aux-Outardes après la découverte d'une personne inanimée. À l'arrivée des policiers, des manœuvres de réanimation ont rapidement été effectuées sur l'homme de 20 ans, mais son décès a été constaté en centre hospitalier. Selon les premières informations de la SQ, trois suspects se seraient rendus à la résidence et ont ouvert le feu sur la victime. Les policiers ont procédé à l'arrestation de ces trois suspects après une opération de ratissage. Ceux-ci ont été détenus et doivent comparaître au palais de justice de Baie-Comeau. Pour plus de détails ou d'informations, rendez-vous sur macotenord.com.
2: Journée plutôt tranquille dans le monde du sport, mais il y a quand même des petites choses intéressantes à suivre aujourd'hui ou à noter. Entre autres, trois Québécois qui vont faire partie de la liste des 27 joueurs invités au CAD du Canada en vue de la Coupe Lenka Gretzky, qui a lieu du 3 au 8 août à Edmonton. Un tournoi qui est toujours observé par ceux qui adorent les espoirs. Regardez peut-être des choix de première ronde du prochain repêchage de la Ligue nationale de hockey à l'œuvre. C'est le cas d'Alexis Joseph, qui fait partie du lot. Gaillard de 6 pieds 4, 200 livres, qui devrait faire tourner des têtes pour le prochain repêchage de la Ligue nationale de hockey. L'attaquant des Seahawks de Saint John va être accompagné par le défenseur des Moussettes d'Halifax, Malik l'Italien, ainsi que le gardien des Voltigeurs de Drummondville, Mathis Fortin. Il y a aussi à surveiller ce soir les Blue Jays de Toronto qui sont en action face aux Rays de Tampa Bay du côté de la Ville-Reine à 19h07. Et est-ce que le Heat de Miami a fait une erreur de réseaux sociaux? Ben oui. Ça arrive à tout le monde, mais on a comme dévoilé sans faire exprès que LeBron James s'en viendrait à Miami, lui qui se magasine une nouvelle équipe en ce moment. Ça fait beaucoup jaser depuis au moins le dernier mois. Et il y avait la date du 27 juillet dans une vidéo YouTube, diffusion en direct intitulée LeBron James, 27 juillet. On a qualifié ça d'erreur, mais je pense que c'est ça qui va arriver, le retour de LeBron à Miami.

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1: Merci d'avoir choisi le trafic en ce milieu de semaine. On est le 22 juillet. Déjà, ça passe vite. Les vacances pour plusieurs, on est en mode estival, en mode on prend ça relax avec de la bonne musique. C'est ça, un monde parfait. On est ensemble jusqu'à 18h. Mon nom est Chuck et dans les prochaines minutes, comme promis, Mumford & Sons s'en vient avec Chris Stapleton pour Ear. Et on sort notre petit côté gangster avec Gangsta Paradise Coolio sur le meilleur de la musique. À haut.

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0: Depuis le début de la semaine, l'interpolation en musique est un sujet récurrent. On est parlé en début de semaine, puis là, on dirait qu'il y a plein de chansons et je m'aperçois que c'est des reprises d'un air, de paroles, de mélodies. Et il y avait des exemples là-dedans, comme hier, c'était Sweet Home Alabama qui était repris à sauce Kid Rock pour All Summer Long. Il y en a eu plusieurs au courant de la semaine et la prochaine, c'est un bel exemple. Là, pour essayer de deviner c'est quoi, il va falloir être vraiment un fin connaisseur musical, j'ai l'impression, parce que c'est un échantillonnage. On a repris la mélodie de Marvelettes, Please Mr. Postman, de 1961. Là, je connais la réponse, mais je vais être bien honnête, là, ça saute pas aux oreilles. Je peux vous donner un indice, c'est un groupe de l'Alaska qui a repris cette ère-là. C'est un pays, mais pas le pays, l'homme. C'est Portugal the Man. Félicitations à tous ceux qui l'ont trouvé.
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côté de cette île, côté météo, ben c'est plutôt gris en ce moment, on s'en aperçoit. Et ce sera froid aussi pour ce soir, avec 14 degrés qui est prévu. Et que ce sera pas chaud, on annonce au moins un 18 degrés pour demain après-midi. C'est la bonne nouvelle. Et retour du soleil pleinement pour vendredi, pour terminer la semaine. Et en prévision du volet soleil.

Incontournable, la musique country en ce moment au Québec. Il s'en vient dans les prochaines minutes. Et dans les années 90, Louise Attaque est devenue vraiment un ben fort de la musique francophone, rock, alternative. Et par la suite, Gaëtan Roussel a fait une carrière solo. Et il y a une version 2026 d'une de ses chansons qui vient de sortir dans le dernier mois. Ça ressemble à ça. Ouais, du Gaëtan Roussel de Louise Attaque en version électro. Je pensais pas entendre ça. C'était pas sur ma carte de bingo. On écoute l'original à OC Help Myself, Gaëtan Roussel sur le meilleur de la musique.

0: Le trône de la chanson de l'été 2026 est libre. La couronne attend. Quelle chanson aura marqué l'été 2026? C'est peut-être le cas d'un des nombreux hits de Somber, comme Homewrecker ou sa dernière qui s'appelle My Body Isn't Ready. Ça pourrait être dans les chansons de l'été. Il y a aussi, bien sûr, dans les premières chansons qui me viennent en tête, Dracula de Tame Impala. C'est tellement un bon mélange. C'est entraînant, c'est dansant, avec un côté alternatif et pop. Et une autre chanson qui mélange les styles, qui pourrait être une des tunes de l'été 2026. C'est pas la chanson de l'été. Je trouve ça original en plus parce que c'est un artiste qu'on connaissait très peu avant, il y a quelques semaines, quelques mois, un groupe de Los Angeles qui amène justement la chaleur californienne dans leur chanson qui s'appelle Self-Aware. Temper City s'en vient sur le meilleur de la musique à haut. Bon retour à la maison, bon mercredi.
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0: Au Québec, Mike DeMiro et Zagato ont eu tout un succès avec Take Me Away. Et là, on veut percer le marché de la France avec une version qui est dédiée à la francophonie européenne. Et on a fait appel à Tibbs, le chanteur français.
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0: Donc, est-ce que cette version-là va permettre à Mike DeMiro et Zagato de devenir des superstars en Europe et en France? Pourquoi pas Tibbs, qui est vraiment un nom connu en France de la musique. Et nous, on l'a connu avec la prochaine chanson. C'est Nation sur le meilleur de la musique. À haut.
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17h approche et la toune qui punch également. Et là, on se fait plaisir dans les prochaines minutes avec un Ben avec qui j'ai un long historique. J'ai pris du temps avant d'être capable de voir The Offspring en show. Du moment que je les ai connus en tant qu'enfant, en 99-2000, puis le moment où j'ai été capable de les voir en 2024... T'en es passé des choses, puis ils sont venus souvent au Québec, ça a jamais à donner, et pourtant, j'étais un gars qui va voir des shows, mais vraiment souvent, puis souvent je m'arrange pour aller voir un band, je me déplace, je viens de la Côte-Nord en plus, fait que c'est sûr que j'étais habitué à me déplacer pour aller voir des plus gros shows, et Offspring, ben malgré tout, ils se déplaçaient dans les régions du Québec. Ça n'a jamais à donner. Et j'ai réussi finalement en 2024. Et heureusement pour moi, en 2026, j'aurai quelques occasions de les voir à Lévis, au festival. Ils seront aussi du côté du Festival de la Poutine à Drummondville, à Saint-Jean-sur-Richelieu pour l'International de Montgolfière et du côté de Sept-Îles. Donc, j'ai plusieurs chances de les voir. Il y a deux shows à Montréal et à Québec, mais ils ont des petites salles puis ils sont déjà sold out. Fait que ça, je peux déjà oublier ça. Ils s'en viennent avec la toune qui punch sur le meilleur de la musique à haut.

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2: Bonjour, ici Caroline Beauregard. Voici vos informations. Le Bureau de la sécurité des transports du Canada n'a pas été en mesure de déterminer la cause du déraillement de train survenu le 28 décembre 2025 au nord de cette île. Le rapport d'enquête sur la sécurité du transport ferroviaire explique qu'il est probable que le rail, qui était alors exposé à des contraintes thermiques et à des forces d'impact, se soit rompu lors du passage du train, ce qui a provoqué son déraillement. La voie ferrée a été détruite sur une distance de près de 500 pieds. Les rails, quant à eux, étaient presque tous arrachés et rompus en plusieurs morceaux. L'incertitude persiste alors que la forestière Domtar annonce la fin des opérations à la scierie des outardes à Baie-Comeau pour une durée indéterminée. Pour le préfet de la MRC de Manicouagan, Guillaume Tremblay, il y a urgence d'agir pour sécuriser l'avenir de la scierie et que malgré la crise de bois d'œuvre, des conditions adaptées aux réalités régionales doivent être mises en place rapidement afin d'éviter une fermeture des opérations pour une période indéfinie. Trois personnes ont été arrêtées en lien avec la mort d'un jeune homme de 20 ans lundi soir sur la Côte-Nord. La Sûreté du Québec a été appelée à se rendre dans une résidence de la rue Labri à Pointe-aux-Outardes après la découverte d'une personne inanimée. À l'arrivée des policiers, des manœuvres de réanimation ont rapidement été effectuées sur l'homme de 20 ans, mais son décès a été constaté en centre hospitalier. Selon les premières informations de la SQ, trois suspects se seraient rendus à la résidence et ont ouvert le feu sur la victime. Les policiers ont procédé à l'arrestation de ces trois suspects après une opération de ratissage. Ceux-ci ont été détenus et doivent comparaître au palais de justice de Baie-Comeau. Pour plus de détails ou d'informations, rendez-vous sur macotenord.com.
3: Journée plutôt tranquille dans le monde du sport, mais il y a quand même des petites choses intéressantes à suivre aujourd'hui ou à noter. Entre autres, trois Québécois qui vont faire partie de la liste des 27 joueurs invités au cadre du Canada en vue de la Coupe Lenka Gretzky, qui a lieu du 3 au 8 août à Edmonton. Un tournoi qui est toujours observé par ceux qui adorent les espoirs. Regardez peut-être des choix de première ronde du prochain repêchage de la Ligue nationale de hockey à l'œuvre. C'est le cas d'Alexis Joseph, qui fait partie du lot. Gaillard de 6 pieds 4, 200 livres, qui devrait faire tourner des têtes pour le prochain repêchage de la Ligue nationale de hockey. L'attaquant des Sea Dogs de Saint John va être accompagné par le défenseur des Moussettes d'Halifax, Malik l'Italien, ainsi que le gardien des Voltigeurs de Drummondville, Mathis Fortin. Il y a aussi à surveiller ce soir les Blue Jays de Toronto qui sont en action face aux Rays de Tampa Bay du côté de la Ville-Reine à 19h07. Et est-ce que le Heat de Miami a fait une erreur de réseaux sociaux? Ben oui. Ça arrive à tout le monde, mais on a comme dévoilé sans faire exprès que LeBron James s'en viendrait à Miami, lui qui se magasine une nouvelle équipe en ce moment. Ça fait beaucoup jaser depuis au moins le dernier mois. Et il y avait la date du 27 juillet dans une vidéo YouTube, diffusion en direct intitulée LeBron James, 27 juillet. On a qualifié ça d'erreur, mais je pense que c'est ça qui va arriver, le retour de LeBron.

0: Aujourd'hui, 22 juillet, encore une heure à faire au trafic. Merci de nous avoir choisi pour terminer la journée ou commencer la soirée. Rendu là, hein, pourquoi pas. 5 à 7, on est en milieu de semaine, en congé pour plusieurs. Malgré qu'il y a des orages, il y a quand même moyen d'en profiter, je pense. C'est une belle soirée pour juste se pas aller voir un film au cinéma ou juste en profiter à l'intérieur avec des amis. Ça peut être vraiment très bien. Ou juste se reposer parce que si vous êtes comme moi, ben on reste encore actif au travail. Il reste encore jeudi, vendredi. Mais disons que l'été, avec la fin de la semaine qui s'annonce avec du soleil, ça risque d'être bien belle fun malgré les journées de job. Il y a moyen d'en profiter. Et en plus, on a une toute qui poche.
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0: Oh. La toune qui punch, c'est The Offspring, The Kids Aren't Alright. La chanson qui raconte l'histoire de plusieurs habitants d'une ville et les problèmes auxquels ils font face. Chômage, toxicomanie, suicide. The Kids Aren't Alright dénonce certaines situations dans un vidéoclip qui était vraiment bien fait. J'ai un peu peur quand j'étais enfant, mais quand même, pour l'époque, c'était vraiment très bien réalisé avec des artistes invités comme Biff Naked, Tom Link, qui se livraient à des actions ou des gestes stéréotypés dans le vidéoclip de cette chanson, La Toune qui Punch, The Kids Aren't Alright. Ah oh!
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0: C'est ce soir que ça commence, le festival Juste pour rire à Québec, avec le gala animé par Laurent Paquin. Et il y a plusieurs autres shows à surveiller lors de ce festival Juste pour rire édition Québec. Il y a le roast à Marimé. Moi, comme amateur de musique, je vais surveiller ça certainement le 30 juillet. Hey, Marimé qui a une carrière vraiment longue avec plein d'histoires probablement rocambolesques. Il y a Anne-Marie Wittencher qui sera la soirée, P.O. Forget, Cinem Cara, Virginie Fortin vont entre autres roaster celle qu'on a connue comme chanteur et aussi animatrice de Big Brother, célébrité. Ça risque d'être bien intéressant. Ce qui n'est pas une joke, c'est que les Foo Fighters s'en viennent avec Big Meow.
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0: Pas très chaud à Sept-Îles aujourd'hui avec un 14 degrés, température stable aux alentours de ça avec des rafales à 50 km/h et de la pluie, bien sûr, risque d'orage en soirée, nappe de brouillard qui se forme en soirée et un peu de soleil pour demain jeudi, mais quand même avec quelques nuages, 30% de probabilité d'averse avec encore une fois des rafales à 50 km/h le matin avec le maximum à 17. Heureusement, 21 et 22 degrés pour vendredi et samedi avec du soleil.
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0: c'est dur de faire des choix quand c'est le temps d'acheter des billets de spectacle. Parce que là, il y a une nouvelle chanson de Good Charlotte, Yellow Card, ensemble. Les deux bands viennent à Montréal, mais comme pas en même temps, pas pour le même show. Fait que là, s'il faut faire un choix, disons que c'est assez déchirant. Parce que Yellow Card va être de la tournée du Vans Warped Tour qui s'arrête pour deux dates à Montréal au mois d'août. Et de leur côté, Good Charlotte sera en première partie d'Avenged Sevenfold cet été au Centre Bell, samedi le 8 août. Ça approche déjà. C'est complètement fou. Je n'avais déjà parlé, puis ça semblait si loin. Et là, ça approche. Donc, un ou l'autre, ou les deux. Telle est la question. Ce qui est sûr, c'est qu'on s'offre les deux bands en même temps sur la même chanson avec Bedroom Posters qui s'en vient sur le meilleur de la musique à haut.
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0: Ton jeu plaisir dans la prochaine heure avec un des numéros 1 des 30 dernières années dans les hits. Et on va commencer ça en force avec Blood Out Gang qui s'en vient et The Bad Touch.
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2: Bonjour, ici Caroline Beauregard. Voici vos informations. Le Bureau de la sécurité des transports du Canada n'a pas été en mesure de déterminer la cause du déraillement de train survenu le 28 décembre 2025 au nord de cette île. Le rapport d'enquête sur la sécurité du transport ferroviaire explique qu'il est probable que le rail, qui était alors exposé à des contraintes thermiques et à des forces d'impact, se soit rompu lors du passage du train, ce qui a provoqué son déraillement. L'incertitude persiste alors que la forestière Domtar annonce la fin des opérations à la scierie des Outardes à Baie-Comeau pour une durée indéterminée. Pour le préfet de la MRC de Manicouagan, Guillaume Tremblay, il y a urgence d'agir pour sécuriser l'avenir de la scierie et que malgré la crise de bois d'œuvre, des conditions adaptées aux réalités régionales doivent être mises en place. Pour plus de détails ou d'informations, rendez-vous sur macotenord.com.

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2: Bon mercredi soir et bienvenue dans les hits. Mon nom est Chuck et je m'installe avec des numéros 1 des 30 dernières années. On va avoir Back in the Saddle de Lou Combs qui s'en vient. Ça, c'est un gros hit de la dernière année. On aura aussi un peu plus tard Ex-Ambassadors et Renegades. On va retourner d'une dizaine d'années en arrière. Et juste avant, là, c'est plus un 25 ans en arrière de Bad Touch. C'est Blood Hot Gang sur le meilleur de la musique en haut.

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1: Mélange bien intéressant des époques avec Miley Cyrus et Stevie Nicks qui s'en viennent avec Edge of Midnight. C'est là dans les prochaines minutes dans les hits. On a aussi une chanson de circonstance, pas à peu près, j'étais en vacances, de classe moyenne, ce sera là aussi. Et une autre chanson d'été qui a fait ses preuves depuis maintenant 25 ans, Island in the Sun, Weezer, sur le meilleur de la musique. Ah oh.

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1: Je suis en vacances. Ça, c'est justement le cas de plusieurs. Et le titre de la prochaine chanson, c'est Holiday. Cependant, Green Day parle plus de protester contre la guerre dans cette chanson-là, qui est de leur 7e album American Idiot, sorti en 2004. 3e single de l'album, qui faisait suite, bien sûr, à la chanson titre. Et Boulevard of Broken Dreams. Le single est sorti, lui, en 2005. Mais on regarde, on se fait croire encore que c'est une chanson de vacances. Plus que de protestation, Green Day s'en vient dans les prochaines minutes sur le meilleur de la musique à haut. Oh!

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Les One Hit Wonder, ça me fascine. J'adore ces artistes-là qui ont réussi à atteindre les sommets, mais qui, malheureusement, ben, n'ont pas su renouveler la recette gagnante. C'est sûr que pour eux, j'aimerais ça que ça dure plus longtemps, mais ça me fascine de savoir que Spin Doctors s'en vient et que je connais personne qui est allé voir Spin Doctors en show. Connaissez-vous quelqu'un qui a déjà vu Spin Doctors en show? Dites-moi là, si c'est le cas, ils s'en viennent avec Two Princess. Pour l'instant, il y en a pas mal qui l'ont vu en show, lui, dernièrement, dans la dernière semaine. Jelly Roll et Marshmello pour Holy Water Out.

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1: C'est tout pour les hits. On se retrouve demain, 18h pour l'édition du jeudi. D'ici là, manque pas à 6h demain matin, les 100 000 matins pour bien commencer ta journée, que tu sois en vacances ou non. Mon nom est Chuck. Je te souhaite un très beau mercredi soir. Goodbye.
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5: Bonjour, ici Caroline Beauregard. Voici vos informations. Le Bureau de la sécurité des transports du Canada n'a pas été en mesure de déterminer la cause du déraillement de train survenu le 28 décembre 2025 au nord de cette île. Le rapport d'enquête sur la sécurité du transport ferroviaire explique qu'il est probable que le rail, qui était alors exposé à des contraintes thermiques et à des forces d'impact, se soit rompu lors du passage du train, ce qui a provoqué son déraillement. L'incertitude persiste alors que la forestière Domtar annonce la fin des opérations à la scierie des outardes à Baie-Comeau pour une durée indéterminée. Pour le préfet de la MRC de Manicouagan, Guillaume Tremblay, il y a urgence d'agir pour sécuriser l'avenir de la scierie et que malgré la crise de bois d'œuvre, des conditions adaptées aux réalités régionales doivent être mises en place. Pour plus de détails ou d'informations, rendez-vous sur macôtenord.com.

0: mercredi. On est le 22 juillet sur la Côte-Nord. Danaï Thériault qui est avec vous comme à l'habitude jusqu'à minuit. Et dans l'actualité, qu'est-ce qui s'est passé aujourd'hui? Bien, on a l'inauguration de la nouvelle clinique dentaire publique en Mangani. Tous les détails sont sur macôtenord.com si vous voulez en savoir un peu plus.
1: On

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La fin de semaine arrive assez rapidement sur la Côte-Nord et ça veut dire que le tournoi Volley-Soleil de Moisy aussi, ça se passe samedi et dimanche et c'est l'un des plus grands événements de volleyball de plage au Québec. Vous voulez pas manquer ça. Donc, si vous cherchez quelque chose à faire en fin de semaine, ben vous allez pouvoir aller faire un tour à ce tournoi Volley-Soleil de Moisy. Bon mercredi, on est le 22 juillet. J'espère que vous passez une belle soirée à notre écoute.

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5: Voici vos nouvelles, Arsenal Média. Trois individus ont été arrêtés en lien avec la mort d'une personne survenue lundi en fin de soirée à Pointe-aux-Tardes. Selon la Sûreté du Québec, les policiers ont été appelés à se rendre à la résidence de la rue Labrie et à leur arrivée, un homme dans la vingtaine a été retrouvé inanimé. Des manœuvres de réanimation ont été effectuées rapidement, mais le décès de la victime a été constaté à l'hôpital. Au terme d'une opération de ratissage, les policiers ont procédé à l'arrestation des trois suspects. Deux chantiers majeurs débutent à l'aéroport de Natashquan, obligeant la fermeture de celle-ci pour une durée de 6 semaines. Un premier projet a débuté hier impliquant le resurfaçage de la piste d'atterrissage et des aires de mouvement des aéronefs. La réfection de l'aérogare constitue le deuxième projet. L'enveloppe extérieure sera entièrement refaite, de même que des rénovations intérieures. Un nouveau sondage révèle que la grande majorité des Canadiens estiment toujours que les dispositifs anti-vol de leurs véhicules ne sont pas aussi efficaces qu'ils devraient l'être. Selon un sondage Angus Reid commandé par l'Équité Association, près de 80 % des Canadiens estiment que leur véhicule est vulnérable ou pourrait être vulnérable au vol. Finalement, côté météo sur la Côte-Nord, ce soir et cette nuit, c'est des averses avec un risque d'orage et le minimum est de 15 degrés.

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